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0: Il est 5 heures.
1: Bonne nuit à tous, Julie Buron pour ces informations. Jusqu'à 525 emplois, c'est ce que l'entreprise américaine de livraison de colis UPS prévoit de supprimer en Belgique. La direction l'a annoncé ce mardi lors d'un conseil d'entreprise. UPS emploie environ 800 personnes dans notre pays. La direction aurait donc l'intention de supprimer plus de la moitié des effectifs. Cela concerne aussi bien des chauffeurs que des trieurs de colis et des travailleurs chargés des formalités douanières. La grande majorité du personnel travaille sur le site de Diegem. En Brabant flamand. Deux jeunes ont perdu la vie ce mardi après s'être noyés dans une carrière désaffectée à Sprimont, en province de Liège. C'est en fin d'après-midi que les pompiers ont été appelés pour une noyade dans cette ancienne carrière. Ils n'ont rien pu faire pour amener ces jeunes en vie sur la berge. Le travail judiciaire est en cours afin de déterminer les circonstances exactes de l'accident. Les pompiers souhaitent vivement rappeler, en cette période de canicule, le danger que représente la baignade dans des zones non autorisées et non surveillées. Lundi, le trafic maritime dans le détroit d'Ormuz a atteint un niveau record depuis le début de la guerre au Moyen-Orient. C'est ce que révèlent les données de plateformes de suivi maritime. 51 navires différents ont franchi le détroit sur la journée de lundi. On est encore loin des 120 navires par jour en temps de paix. Le capitaine du Portugal, Cristiano Ronaldo, est devenu le premier joueur de l'histoire à marquer lors de 6 Coupes du Monde. Il a ouvert le score dès la 6e minute contre l'Ouzbékistan au Mondial 2026. Puis il a encore marqué un autre but. Voilà qui porte son total à 10 buts en Coupe du Monde. Précisons que le Portugal l'a emporté sur l'Ouzbékistan 5-0. Jérémy Doku, lui, reprendra l'entraînement ce mercredi avec les Diables. Il devrait être prêt pour le match contre la Nouvelle-Zélande, prévu samedi à 5h du matin, heure belge. Enfin, Vitor Bruno est le nouvel entraîneur du Sporting d'Anderlecht. Le Portugais prend la succession de Jérémy Travel, qui reste dans le staff comme assistant. C'est tout pour ces informations. Merci de nous écouter.
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5: Bon début de journée avec nous, bienvenue dans ce best-of du réveil de Typique. On est le mercredi 24 juin. Avant de retrouver dans moins d'une heure Gaëtan et Audrey, on va comme tous les matins réécouter quelques chouettes moments passés avec eux dans l'émission. On va aussi se faire du bien, de bon matin avec un maximum de good music. La suite avec Tate McRae sur Typique.

0: Bon début de journée, bon mercredi matin avec nous sur Typique. Dans la suite de la Good Music, on va retrouver notamment Sam Smith avec son morceau Too Good at Goodbyes. Avant de l'écouter, première séquence best-of de la journée.
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0: On a testé hier le produit le plus belge possible, des frites goût bière. Un produit sur lequel les avis sont assez mitigés, surtout à 7h du matin.
2: Là aujourd'hui, ça sent très très bon. Donc je m'imagine que tu as cuisiné des bonnes choses.
3: Bon, je vous explique. En fait, sur les réseaux sociaux, j'ai vu passer une marque qui faisait des frites qui ont le goût de bière. Et là, je me suis dit, ok, on aime bien les frites. Ok, on peut aimer aussi la bière, on est en Belgique. Mais alors, mélanger les deux, je suis pas sûre de la bonne idée.
2: Ah si,
3: alors, bon. Parce que moi, déjà, j'aime pas la bière. Donc je suis pas...
2: Non, je suis pas un grand fan de bière non plus, parce que bon, je peux pas en boire, mais...
3: On a cuisiné des frites ce matin, on les a cuites, hein, c'est un truc surgelé. Hein, donc, prends pas tout le paquet, prends déjà 2-3.
2: Allez.
3: Voilà. Mais ça sent la carbonade, moi, je trouve, plutôt que... Alors, goûte un petit peu les frites goût bière, est-ce que c'est sympa ou pas?
2: Alors, c'est très sympa.
3: Mais
2: non, je trouve le goût très bon.
3: Oui.
2: Ça goûte un peu la carbonade. Mais il faut...
3: Oh non!
2: Non, si. Non.
3: Ah non.
2: Sa tête.
3: Ah non, non.
2: Non, imagine-toi avec une cloche de maillot.
3: Pouf, non.
2: Allez, non.
3: Oh non.
2: Donne-moi encore une.
3: Tiens, prends le paquet. Ah non, désolé.
2: Ah là, tu me le rends.
3: Ah.
2: Là, tu me le donnes.
3: Mais c'est parce que aussi, je suis pas la bonne cliente. Je déteste la bière. Donc le goût bière, là, il est fort, hein, je trouve. Et on dirait... Ça... C'est... Et lui, il est en train de s'enfiler le paquet, c'est... on l'entend plus. Excuse-moi, j'ai pas l'idée de tout manger. Hein.
2: Ah, c'est bon.
3: Non, il y a un arrière-goût que je n'aime pas. Bah, c'est
2: alors,
3: le goût bière.
2: Non, ouais, il y a un arrière-goût vraiment bière.
3: Ah non, c'est fort.
2: Je trouve que ça fait très bière brune.
3: Ça, je ne sais pas, j'en bois jamais. C'est plutôt bière brune.
2: Si, en arrière-goût, parce que ça goûte un peu la carbonade. Tu vois la carbonade flamande?
3: Mais au début, non.
2: Et ça goûte un peu ça.
3: Ça sent la carbonade, mais ça goûte la bière. Donc,
2: Non, je trouve que le goût carbonade n'est pas très loin.
3: Ah ouais?
2: Ouais.
3: Bah. Je suis pas fan.
2: Alors,
3: moi, c'est pas mon truc. Toi, t'aimes bien, tu valides?
2: Moi, je valide.
3: Ouais.
2: Avec, en fait, j'aimerais bien goûter ça. Dis, Martine, t'as pas envie d'aller chercher un peu de maillot?
3: Dis, ça va, tu es vraiment dans un food truck ici.
2: Non, mais avec un peu de maillot, ça peut être très bon. J'ai d'autres recettes très sympas de frites, moi, que j'aime bien.
3: Ah, écoute, c'est Belle Viva, en tout cas, qui a lancé ce truc. C'est dispo chez nous, hein, c'est une marque belge. Il y en a dans les supermarchés. Si jamais vous avez envie de goûter aussi, peut-être pour les prochains matchs de foot, je sais pas. Mais moi, perso, c'est pas validé. Je suis pas fan. Moi, je préfère. De toute façon, les frites, ça doit être classique. Les frites, on ne touche pas aux frites.
2: Non. Si je te fais des frites à l'italienne.
3: Pardon? Attends. Allez, hop là, ça démarre déjà mal.
2: Je t'explique. Alors. Je t'explique petite chose.
3: Ouais, essaye de t'en sortir.
2: Tu fais des frites normales.
3: Oui.
2: Tu mets un peu de copeaux de truffe. Tu mets de la mayonnaise truffe, une grosse cloche au-dessus. Et surtout, tu parsèmes de parmesan.
3: C'est non.
2: Oh, ça.
3: Tu fais honte
2: non,
3: à
2: ça,
3: ton
2: c'est
3: pays.
2: C'est une tuerie, je non. te jure, c'est non. une tuerie.
3: C'est non. Les frites, c'est frites mayo. Mais les gars, on est en Belgique.
2: Oui,
3: on est...
2: mais si
3: frites,
2: tu veux faire
3: double
2: une
3: cuisson,
2: variante.
3: Graisse de bœuf, voilà,
2: ouais,
3: c'est
2: ça
3: tout.
2: Va, ça
3: avec
2: va,
3: mayo, point.
2: Ouais, mais il faut s'amuser un peu parfois.
3: Non. C'est comme ceux qui mettent des ananas sur la pizza, on n'a pas envie de s'amuser. Donc arrêtez de. Ça, c'est non.
2: Oh, c'est bon.
3: Ça m'énerve quand on touche comme ça à nos trucs. C'est comme ceux qui font du chocolat avec des goûts yuzu, blablabla. Non, chocolat. Chocolat, c'est du chocolat.
2: Tu sais quoi, pour une fois que tu as une bonne idée de test, franchement, moi je valide.
3: Oui, enfin, on a une émission à faire, donc
2: okay.
3: Vous pouvez lancer le reste.
2: Il y a de la musique.
3: Il y a quoi, par exemple?
2: Par exemple.
3: Écoutez, Zao avec MC Solar. Ça peut être bien,
2: parfait.
3: Comme ça je te laisse terminer ton paquet de frites.
2: Ouais.
3: Allez.
2: Bon appétit si vous êtes au petit-déj.
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0: Bon début de journée, on est le mercredi 24 juin. Bienvenue dans ce best-of du réveil de Typique. Gaëtan et Audrey arriveront pour une nouvelle émission sur le coup des 6 heures. En les attendant, on va déjà se mettre quelque peu dans l'ambiance en réécoutant les meilleurs moments de celle d'hier. On va attaquer ce mercredi aussi avec plein de good music. La suite, ce sera avec One Republic et Counting Stars. Avant d'écouter ça, nouvelle séquence best-of du réveil de Typique. Habituellement, pour le chiffre mystère, Audrey vous donne un chiffre, à vous ensuite d'essayer de deviner de quoi il s'agit. Mais hier, un petit manque d'attention a fait que ça s'est passé complètement autrement.
1: Écoutez ce que ça a donné ce matin pour ceux qui n'étaient pas là il y a quelques instants.
2: On va essayer de trouver la réponse. Enfin, vous allez essayer de trouver la réponse à cette question. 31% des jeunes restent dans une relation qui ne leur convient plus par peur d'être seuls. Et je viens de donner la réponse.
1: Voilà, donc ça vient de se passer il y a quelques instants. D'habitude, on vous fait deviner le chiffre. Et là, comme par hasard, tout le monde a trouvé le chiffre mystère. Il y a Karine qui est avec nous. Salut Karine.
2: Coucou Karine.
3: Salut.
2: Alors, sois la bienvenue. Hein. Écoute, on n'a plus grand-chose à se dire.
3: Oh, mais ce petit bandit, ça m'a suffi, là. Ça fait ma journée.
2: Oh, Karine, en plus, je fais la maline en disant, allez, essayez de trouver. Gna, gna, gna.
3: Oui, j'ai senti le petit malaise, là, quand tu as ralenti.
1: Oui, parce qu'on la sent ralentir à un moment donné où elle se dit, oh merde, mais je suis en train de donner la réponse.
2: J'ai essayé de faire une pirouette, mais c'est une pirouette ratée, ça c'est sûr.
1: Et d'habitude, elle est très forte pour masquer les choses. Ouais. Et là, impossible.
2: Et
1: on s'est regardés tous les deux en se disant, bon.
2: Bon, ma Karine, on peut quand même parler de relation. T'es en couple, toi, ma Karine, ou pas?
3: Oui, je suis mariée, moi, oui.
2: Ah, bon, alors, je vais te poser une question qui fâche.
1: Attends, pose la bonne, hein, cette fois-ci.
2: Est-ce que ça t'est déjà arrivé, peut-être pas dans cette relation-ci, mais dans une autre, de rester avec quelqu'un parce que t'as pas trop envie d'être seule, quoi, tu vois? T'as déjà fait ça?
3: Ah non, du tout. Non. Du tout.
2: Toi, tu te casses quand ça va plus. Allez, hop.
3: Boum. Ah oui, non. Maintenant, c'est vrai que... dans les couples, c'est ça ne va pas, je m'en vais. Non. Mais moi, je dois dire que non. Moi, ça fait 33 ans que je suis avec mon mari.
2: Ouais.
3: Et le jour où ça ne va plus, je m'en vais. Mais
2: tu vas essayer de.
1: Mais tu te bats. Tu te bats.
2: C'est ça. On ne part pas à la première difficulté.
3: Oui, t'en vas, mais je vais dire, je ne resterai pas avec lui pour ne pas être seule.
2: Oui, parce que tu sais que quand on parlait des plus jeunes, là, justement, 31%, c'est beaucoup quand même des jeunes qui restent.
1: Oui, c'est
2: énorme. C'est énorme. Et en fait, il y a plein d'explications à ça. Parce qu'en fait, déjà, il y a le prix du logement. On ne va pas se mentir. Mais aujourd'hui, payer un loyer tout seul, c'est compliqué. Donc, un loyer à deux, c'est plus facile. Et donc, à ça, il y a la crise du logement, l'inflation, enfin, la vie qui coûte cher. Et donc, on a tendance à rester en se disant, bon, c'est quand même plus facile à deux que tout seul, quoi. Voilà.
3: Oui, mais pour moi, c'est pas une vie, ça. C'est pas top.
1: Alors, souvent, on dit que c'est plus facile de se séparer qu'avant aussi. On parle de la fameuse barre fatidique des 3 ans où tout bascule. Si on passe le cap, la moyenne des couples aujourd'hui, c'est environ 4-5 ans. Donc voilà.
2: De quoi, 4-5 ans de relation et puis c'est fini.
1: Ouais, c'est ça. Je trouve que les gens aujourd'hui ne se battent plus comme avant.
2: Attends, Karine, toi, ça te fait combien d'années de mariage?
3: 26 ans.
1: Oh, wow. Non, mais ça c'est canon. Vraiment, moi mes parents sont restés 35 ans ensemble et je les ai vus passer aussi bien par des grosses galères en couple que des hauts.
2: On fait équipe normalement.
1: Et ils ont toujours fait équipe, même s'ils se sont entretués à des moments donnés.
2: Ah non, mais
1: ils se sont battus pour rester ensemble et je trouve ça magnifique, moi.
3: Ah c'est clair. Oui.
2: Tu sais ce qu'il dit? Mon mari, c'est ce qu'il dit tout le temps. Il dit, chez les Godard, on divorce pas.
1: Mais c'est vrai, il a raison.
2: Ah, si tu me casses les pieds, quand même qu'on le fera.
1: Karine, on te souhaite 26 ans de bonheur supplémentaire, du coup.
2: Franchement, bravo. Bravo, parce que c'est une belle histoire d'amour, Karine. Et merci d'être passée avec nous ce matin à la radio, ça fait plaisir.
3: Avec grand plaisir, vous êtes vraiment géniaux.
1: Merci Karine.
2: Bisous Karine.
1: Bisous du côté de ce tableau. Bisous. Ciao, ciao.
3: Bisous, ciao.
1: Bon, c'était un chiffre mystère, très facile. Chiffre mystère qui n'était pas mystère.
2: On peut donner des réponses, hein. Parfois c'est la fin des vacances. C'est la fin des vacances, non, ça va seulement commencer.
1: Elle est complètement à l'ouest.
2: Attends, qui êtes-vous? Ça c'est Gaëtan, c'est
1: enchanté,
2: ça
1: Gaëtan.
2: Okay. Y a Haussmann qui va arriver, ça c'est bon?
1: Oui, ça c'est bon.
2: Ok, c'est bon.
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0: Bon mercredi, bon début de journée avec nous. On continue de faire le plein de bons sons, de bons matins avec Uba Stank qui arrive dans la suite avec The Reason sur Typique.
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0: Merci d'être avec nous tôt ce matin. Avant de continuer en musique avec Ed Sheeran et Azizam, dernière séquence best-of de la journée.
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0: Il paraît que l'amour n'a pas de prix, mais le mariage turc, oui. Osman est venu se confier hier matin dans le réveil de Typique.
2: Bon, il est là avec nous, il nous fait marrer tous les matins, tous les mardis. Il nous rejoint dans l'émission, c'est Osman.
3: Yes, salut Osman.
4: Salut les copains.
3: Ça va ce matin?
4: Ça va super, j'ai trop hâte de vous raconter. Vous savez ce que j'ai fêté ce week-end?
3: Non.
4: J'ai fêté mais un an de mariage.
2: Oh, j'ai vu la photo, félicitations.
4: Ouais, bah oui, merci.
2: Wow. On la voit pas sur la photo.
4: Et ouais, bah oui, non, écoute, on est discret sur les réseaux. Hein. Et les gars, ça fait un an déjà que j'ai franchi le cap, un an que j'ai pris mes couilles en main et que je les ai mises dans une boîte. Voilà. Honnêtement, ça ne me sert plus à rien depuis que je suis marié. Et maintenant que je suis dans le cas, je trouve, je ne sais pas ce que vous en pensez, surtout Gaëtan, que vivre avec une femme, c'est vraiment un job à temps plein.
3: Oh, ça va. C'est pas
4: ça que j'ai dit, surtout Gaëtan. Gaëtan, t'en penses quoi?
2: Joker.
3: Ça va ou quoi?
4: Non, mais en fait, je dis ça dans le sens où tu fais 9h-17h, tu rentres chez toi et même là, t'es pas le patron. C'est quoi ce bordel? Non, mais moi, je milite pour l'égalité homme-femme, pour que les hommes aient plus de droits dans leur foyer. C'est abusé, c'est un truc de fou. Attends, Audrey, encore une fois, elle me dit quoi? Je vois pas pourquoi je te consulterais pour la couleur du peignoir. Ben parce que c'est mon peignoir. Pour une robe de seconde main, je l'enfile, on dirait un Weasley. C'est quoi ce bordel? Et mesdames, vous savez qu'on vous aime, vous savez que vous êtes plus malignes que nous. Du coup, vous finissez toujours par nous faire adhérer à cette règle illogique de « je suis en tort, je m'excuse, tu es en tort ». Je m'excuse. Quoi? Mais pourquoi? Ça n'a pas de sens. C'est pas normal. Vous êtes pas normal de toute façon. Ma femme, elle s'entête à me dire qu'elle est pas jalouse, mais tous les matins, elle me fait, hey, tu te brosses tes dents pour qui, comme ça? Blague à part, parce que je dis beaucoup de conneries, mais j'aime trop être marié, j'aime trop, et je vais même vous dire, je préfère être marié que fêter le mariage.
3: Non, c'est mignon, ça.
4: Ah non, vraiment, le mariage, c'est trop de stress. En plus, les gars, mariage turc, hein, chez nous.
3: Il y a du monde.
4: Ouais, pour ceux qui ne voient pas mariage turc, c'est comme le Super Bowl avec un petit peu de monde en plus.
2: Ah, ouais. Avec beaucoup de klaxons.
4: Beaucoup de klaxons aussi, jusqu'à la Coupe du Monde. Mais bref, c'est tout le débat. C'est vrai, les gars, j'ai fait des mariages avec 3000 personnes.
3: Oh, waouh!
4: 3000 personnes. Moi, je ne voulais pas 3000 personnes. Hein. Si je veux vraiment nourrir 3000 personnes, je ne fais pas un mariage, mais un voyage humanitaire, en fait. Non, les Turcs, on abuse ça. À l'époque, je demande à mon cousin, t'aurais pas une petite salle à me conseiller? Il m'envoie le lien du stade Roi Baudouin.
2: C'est vrai que c'est comme ça.
4: Ah ouais, je comprends pas si on mariage ou le concert de Beyoncé. Parce que même pour la musique, j'ai prévu DJ Mustapha, pas Beyoncé. Donc, faut savoir, tu vois. Bon, finalement, nous, on a quand même réussi à convaincre nos familles de faire un petit truc intimiste avec nos 800 amis les plus proches.
3: Oh, wow.
4: Ah, et vous connaissez sûrement ce dicton qui dit l'amour n'a pas de prix, pas vrai?
2: Oh.
4: Bah, le mariage, si. Vraiment, ça coûte une blinde. D'ailleurs, les gens qui veulent se marier pour un avantage fiscal, ne vous mariez pas. Chérie, d'après mes calculs, tu vas récupérer 200 balles par an. Mais génial! Dans 10 ans, j'aurai récupéré la pièce montée. C'est cool. En plus, les gars, nous, en parallèle au mariage, on a meublé la maison. Ça veut dire qu'on a fait une pierre trop de coups. C'était une dinguerie. Au début, on faisait les blindés. Bébé, chez Juntou, il y a 500 euros de réduction par tranche de 1000 euros. On a fini en mode, en fin de compte, avoir un lit, c'est pas surcoté, en fait. Et aujourd'hui, je vous le dis, oui, avoir un lit, c'est surcoté, parce que pour bien dormir, tu vas juste être avec la bonne personne, et ça fait un an que je passe les meilleures nuits de ma vie.
3: Il a gagné des points,
4: bonne journée tout le monde, mais surtout bonne journée à ma femme qui nous écoute.
2: Et c'est pratique hein, qu'on fait des chroniques à la radio. Hein.
4: T'as vu ça?
3: On vend des petits... les deux là, c'est les mêmes. Ouais. Non mais franchement, on l'embrasse. Et on embrasse aussi ta chérie. Hein.
2: Oui, on l'embrasse.
3: C'est nul ta déclaration.
2: Non.
3: Osman, elle est nulle sa déclaration.
4: Non, après ça c'est dur hein, aussi.
2: Je suis pudique.
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Dans quelques minutes, 6h, l'heure de retrouver Phil Delloposte comme chaque jour, Gaëtan et Audrey pour le réveil de Typique. Jusqu'à 9h, vous ferez comme chaque jour avec eux le plein de goût de musique, de bonne humeur et de cadeaux. Encore en jeu pour vous aujourd'hui, des entrées pour Adventure Valais à Durbuy. Bonne chance pour ça, belle matinée sur Typique. On se retrouve quant à nous un peu plus tard dans la journée.

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3: Ça va être tout bon, ça. Il y aura aussi le dernier Stromae avec Tobeno. Stromae qui a annoncé une collaboration avec Madonna pour le prochain album de l'album de Madonna. Ça va être juste une tuerie, je le sens. Il y aura aussi celle qui doit revenir depuis quelques années maintenant avec un nouvel album qu'on attend toujours. C'est Rihanna et Only Girl. À 6h, on s'informe aussi avec l'essentiel de l'actu et avec Mario. Salut Mario.
4: Salut Gaëtan, bonjour à tous. Se calfeutrer et adapter ses horaires face à la vague de chaleur avec la carte de la Belgique qui change de couleur orange partout, sauf à la côte. L'avertissement de l'IRM, l'Institut Royal Météo, avec 35 degrés, voire plus au thermomètre. Buvez beaucoup, emmenez toujours une gourde d'eau avec vous. Évitez les efforts aux heures les plus chaudes et prenez soin des plus vulnérables. Mais pas de mesures anti-chaleur à l'échelle du pays. C'est le niveau local qui a la main. Certaines communes interrompent les cours dans les écoles. La SNCB et le TEC suppriment des trains et des bus aussi par manque de véhicules climatisés. Une centaine de trains sur le rail seulement. Et dans le Hainaut, le Brabant Wallon, aucun bus ne circule entre 13h30 et 17h. Le procès Grégory Lenossi s'ouvre aujourd'hui dans le tribunal correctionnel de Namur. L'homme est poursuivi pour tentative d'assassinat sur un de ses voisins qu'il soupçonnait d'abus sexuel sur des enfants de son quartier. Les avocats de la défense vont essayer de démontrer que ce sont des lacunes de la justice qui l'ont poussé à agir seul. C'est l'un des enjeux de ce procès. Peut-on se faire justice soi-même ? Entre encore des records au mondial de football, Cristiano Ronaldo devient le premier joueur à marquer dans six Coupes du Monde, pardon, grâce à ses deux buts hier face à l'Ouzbékistan. Le Portugal s'est imposé 5-0. La Croatie s'est imposée face au Panama 0-1, l'Angleterre s'est heurtée au Ghana et reste sur un match nul 0-0. La Colombie vient de gagner face à la République démocratique du Congo 1-0.
3: Merci beaucoup Mario. Retour de l'essentiel de l'actu dans une heure. Ciel complètement dégagé ce matin avec déjà plus de 20 degrés dans beaucoup d'endroits. La vague de chaleur entre dans sa phase la plus aiguë, plein soleil et des températures qui devraient atteindre les 30 degrés avant midi et cet après-midi jusqu'à 37 degrés avec du soleil. Voilà, ça va être une journée très très chaude comme on l'a dit dans l'actu avec Mario. Protégez-vous un maximum. Il y a du nouveau pour Olivia Rodrigo. Elle lance son propre festival. Ce n'est pas la seule d'ailleurs. On va en reparler dans quelques instants. En attendant, il y a de la musique pour vous détendre et pour vous réveiller en pleine forme ce matin. Courage à vous. Ça se passe avec Lady Gaga et Doichi. C'est Runaway. Il est 6h03. Je vous souhaite un excellent réveil avec nous.
2: Bienvenue dans le réveil de Tipeee. 6h09.

0: c'est parti. C'est le défilé de mode ce matin sur Typique. 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
1: T'es arrivé en mode défilé de mode dans le couloir, puisque t'es arrivé en retard, je le signale.
0: Oui, mais je suis tombée sur un gang d'écureuils.
1: Oui, c'est ça.
0: Attends, je te promets.
1: C'est une nouvelle excuse là pour arriver en retard. Il y avait la voisine, il y avait
0: le chien. Non, mais là, je te jure, je suis tombée sur un gang.
1: Il y avait l'ascenseur en panne et maintenant le gang d'écureuils.
0: Vraiment.
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0: Je t'explique.
1: Bonjour, dis bonjour d'abord.
0: Bonjour,
1: tout le monde.
0: Je sors de chez moi. Tu vois, je prends ma voiture. C'est une petite rue chez moi. Et puis là, en plein milieu de la rue, 4 écureuils. Un gros écureuil et 3 petits écureuils. Donc je me suis dit, lui c'est le chef de la bande. Je me suis dit, c'est lui le chef.
1: Il a dit, qu'est-ce qu'il y a? Tu veux faire ta fight?
0: Ben, vraiment.
1: Tu veux faire ta fight?
0: Donc je me suis dit, avec ma voiture, ils vont.
1: C'est des écureuils bruxellois.
0: Ils vont, oui, il faut l'accent.
1: Ah ben, tu cherches en fight?
0: Non, tu sais pas faire l'accent bruxellois, c'est une.
1: Non, je sais pas faire la fight.
0: Et donc je me dis, ils vont avoir peur avec ma voiture, ils vont partir.
1: Eh, tu cherches la fight ici?
0: Eh ben, ils n'ont pas bougé d'un iota. Donc, à un moment donné, j'ai dû faire 2 petits coups d'accélérateur pour leur faire du bruit. Ils n'ont toujours pas bougé. Donc, j'ai perdu 5 minutes. Et 5 minutes le matin, c'est précieux. Parce que c'est quand eux ont décidé de partir que j'ai pu démarrer.
1: Est-ce que vous y croyez?
0: Mais je te jure.
1: Oui.
0: À Woluwe-Saint-Pierre, il y a un gang d'écureuils. Il faut le
1: 0471-200-300.
0: Je te promets.
1: Est-ce qu'on croit à ces conneries?
0: Mais bien sûr.
1: On se croirait dans un
0: Disney. J'aurais dû prendre une photo.
1: J'ai pas
0: de preuve, mais je te jure.
1: Ils avaient une casquette à l'envers ou pas, les écureuils?
0: Non, mais le gros écureuil.
1: Ils avaient une sacoche, une banane?
0: Il avait l'air vénère, le gros écureuil. Il fallait se méfier.
1: Bon, 6h07, pardon. On est le 24 juin 2026 et le 24 juin 1994. C'était la sortie mondiale de.
0: Oh, le Roi Lion, je reconnais direct.
1: Ouais, le Roi Lion, exactement.
0: Il suffit de 2 petits coups de tam-tam et tu sais très bien que t'es dans le Roi Lion, là.
1: Ah oui, mais moi j'adore ça parce que c'était la chanson qui faisait partie aussi du jeu vidéo, le Roi Lion.
0: Oh, le jeu vidéo, on s'en fout du jeu vidéo, il y a que toi, tu t'en souviens.
1: Ah ouais, non, mais moi je jouais, j'étais fan du Roi Lion et quand c'est sorti, évidemment, c'est resté mon film Disney préféré depuis la sortie.
0: C'était lequel ton personnage préféré?
1: Simba, évidemment.
0: Ah, Simba?
1: Ouais, oh, qu'est-ce qui m'a fait pleurer?
0: Moi j'aime bien celui avec son pet à l'air, là. Comment il s'appelle?
1: Pète à l'air.
0: Oui, celui avec sa grosse canne et son.
1: Ah oui.
0: Comment il s'appelle? Celui qui casse les noix de coco. Ah, Rafiki.
1: Rafiki.
0: Moi j'aime bien Rafiki, c'était un de mes préférés. Mais c'est vrai que ça a été un énorme succès. 960 millions de dollars récoltés au box-office mondial quand même.
1: Ça m'étonne même pas.
0: Donc laisse tomber. Et à ce jour, ça reste le film d'animation, donc dessiné à l'époque à la main en 2D, le plus rentable de l'histoire du cinéma. Donc c'est pas rien le Roi Lion quand même. Il est pété de thunes en fait, le Roi Lion.
1: Ouais, et puis il y a eu quand même des chansons hyper cultes. La BO était signée Hans Zimmer et Elton John. Ça s'est vendu à plus de 15 millions d'exemplaires rien qu'aux États-Unis. C'est la bande originale du film d'animation la plus vendue de tous les temps aussi.
0: Ah, tu m'étonnes, franchement. Mais après, c'est pas ma préférée, moi, celle-là.
1: Il y avait celle-là.
3: C'est terrible, c'est affreux.
0: Ouais. Ah, ça avait pas mal aussi, mais c'est pas celle-là non plus.
1: Laquelle?
0: C'est la triste. Tu sais quand tu. Non. Ah, celle-là, ouais, j'aime bien aussi.
1: Ah!
0: Si, ça c'est bien ça.
1: Ah, celle-là, elle est bien. Celle-là, c'est la plus culte, hein, évidemment.
0: Tu sais qu'ils ont été au Kenya pour s'inspirer un petit peu. L'équipe du tournage est partie là-bas.
1: Oui, il y a eu deux endroits. Il y a eu le Kenya, il y a eu la Tanzanie aussi. Ouais. Et d'ailleurs, quand je suis allé en Tanzanie, j'ai reconnu des décors du Roi Lion.
0: Ah, tu m'étonnes. Oh, ça met les poils. Ça me donne envie de me retaper 2-3 petits Disney.
1: À fond. Moi, je préfère perso le dessin animé que le live action. Le live action, je le trouve un peu plus sombre et encore plus triste.
0: Et puis Pumba, il était pas beau dans le live action.
1: Non, je préfère l'original, moi. Quel est votre personnage préféré, tiens, du Roi Lion ou des Disney? 0471-200-300. En attendant. Il y a de la musique qui est de retour, on va se faire plaisir.
0: Un petit Tovlo pour la suite et il y aura même Rihanna pour un petit souvenir tout à l'heure.
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0: Restez là dans quelques instants, c'est Kato qui arrive avec Turn the Light Off.
1: C'est qui Kato? Ah, je me dis, tu lui donnes un surnom, Kato.
0: Non, c'est vraiment Kato qui arrive.
1: Ah d'accord.
0: Feat John avec Turn the Light Off dans quelques instants. Et il y aura aussi Olivia Rodrigo. Tiens, justement, en parlant d'Olivia Rodrigo, on aime effectivement tous les matins vous parler des artistes qu'on vous diffuse dans la playlist. Et Olivia Rodrigo, pardon, est de retour avec son propre festival, carrément.
1: Bah oui, écoute, elle se fait un petit kiff perso. Elle organise elle-même son propre festival avec sa propre programmation. C'est un peu elle qui décide en fait de qui vient jouer dans son festival. C'est pas la seule à faire ça parce que Dua Lipa l'avait déjà fait. Au Kosovo, elle avait fait son propre festival aussi.
0: Ouais, alors les deux artistes le font dans un but bien précis. Hein. Bah, Dua Lipa, elle veut mettre en avant les talents locaux du Kosovo notamment.
1: Ouais, et puis même le Kosovo en règle générale, ouais. Pour les soutenir au niveau économique. Et là, elle, Olivia Rodrigo, c'est une autre cause parce que c'est vrai que généralement, quand les artistes organisent leur propre festival, c'est pour passer un message. Et elle voulait mettre en avant justement les artistes féminines dans le milieu de la musique. Et donc, effectivement, elle vient de lancer son festival avec un line-up 100% féminin du coup. Il y aura Chappell Roan qui sera sur scène, qui est une grande copine à elle d'ailleurs. Il y aura Doichi aussi qui sera de la partie. Et puis, du lourd, les 4 Size carrément.
0: Oh, canon!
1: Ah ouais, c'est pas n'importe qui. Et du coup, elle en profite aussi pour inviter ses idoles, Bikini Kill notamment. Enfin voilà, en gros, c'est vraiment un festival et un univers qui va lui ressembler à 100%.
0: Et ce qui est bien, c'est que Olivia Rodrigo, elle a annoncé que 100% des bénéfices nets de son festival iront à des assos défendant le droit des femmes et des filles.
1: Ah, c'est génial.
0: Je trouve ça juste canonissime. Ouais.
1: Après, c'est vrai que c'est sympa si c'est toi qui organise, c'est toi le chef, tu vois.
0: À fond, elle s'est mise dans la line-up ou pas?
1: Oui, évidemment, elle sera sur scène.
0: Ce
1: serait quand même dommage, c'est ta propre fête de pas y être.
0: Oui, mais bon.
1: Ah, si, quand même. Hein.
0: Ça fait bizarre à un artiste qui s'autoprogramme, tu vois.
1: Bon, là, pour le coup, c'est juste un peu chiant si c'est en Californie, son festival.
0: Ouais, c'est un peu loin.
1: C'est là au mois d'août, donc on pourra peut-être pas y aller, mais peut-être qu'il y a un artiste belge qui va. Stromae, ça me ferait trop kiffer qu'il fasse son propre festival.
0: Ah, ouais, ah oui, en Belgique.
1: Tu vois qu'il organise son festival dans son univers.
0: Vas-y, Strostro, vas-y, fais quelque chose.
1: Bon, il vient d'entendre que tu l'avais appelé Strostro, il vient de tout annuler. Voilà. De ta faute. Plus jamais tu l'appelles Strostro, quoi. Au secours.

0: J'espère que vous allez bien ce matin, 6h27. Bienvenue tout le monde, il y a Harry Styles qui débarque dans quelques secondes côté musique.
1: Mais bonjour tout le monde, hey. 6h27, on est là en pleine forme, il y a Audrey.
0: Ouais, bonjour tout le monde, et puis Gaëtan qui est là aussi.
1: Salut, j'espère que vous allez bien. Il y a pas mal de messages qui arrivent au 0471 200 300. Alors ça parle notamment de ton retard de ce matin.
0: Ouais,
1: alors
0: mal au cœur parce que je vous ai dit ce matin que j'étais tombée sur un gang d'écureuils qui m'a empêchée d'avancer avec ma voiture et personne ne me croit.
1: Alors, il y a Vincent qui envoie, Audrey, est-ce que tes écureuils du matin chantaient avec une petite voix aiguë? Si oui, je suis presque sûr que c'était les Chipmunks.
0: Non, parce que les
1: bonne journée, Vince.
0: Les Chipmunks, ils ont l'air cool. Là, je suis tombée sur un gang d'écureuils pas cool. C'est ça le truc. C'est ça la
1: T'avais
0: différence.
1: T'avais une casquette à l'envers, mal vissée sur la tête avec une sacoche.
0: Non. Je te jure, le gros écureuil, je me suis dit, punaise, il avait la taille de ma main, quoi. Je dis, waouh, c'est de l'écureuil, tu vois.
1: C'est l'écureuil badass, c'est l'écureuil de Bruxelles, ça.
0: Et puis, ouais, bah, écoute, c'est comme ça, on peut être ralenti par n'importe quoi le matin, c'est pas, tu vois,
1: oui,
0: il peut
1: vrai.
0: Y avoir des imprévus.
1: Moi, ça m'arrive de croiser sur la route des gangs de renards.
0: Ah oui, mais c'est
1: non,
0: vrai.
1: Mais vraiment dans les champs chez moi derrière.
0: Ouais, il y a des renards.
1: Ouais, il y a des renards et il y a des, tu sais, des, alors, je sais pas comment ça s'appelle, c'est pas des putois, c'est des blaireaux, des blaireaux.
0: Ah, des, oh, de petits blaireaux, c'est aveugle en plus, ça, je crois.
1: Ouais, et donc ça passe devant ma voiture et donc je dois ralentir, je dois faire attention.
0: Ouais, parce que lui,
1: des lièvres aussi.
0: Ah, des lièvres, ah, bah dis donc, t'as plein de.
1: Ah oui, oui, dans les champs derrière chez moi, il y a tout ce qu'il faut.
0: C'est quoi le truc le plus mignon que t'as vu sur la route?
1: Le truc le plus mignon, je pense que c'était il y a deux semaines,
0: ouais.
1: J'ai vu un gang de renards, mais alors avec des bébés renards.
0: Oh, de bébés
1: et
0: renards.
1: Et ça, c'était mignon comme tout, je suis resté planté là au moins deux
0: pour
1: minutes.
0: Pour regarder,
1: ouais.
0: Bah ouais. Par contre, ça fait un bruit chelou le renard. Le cri du renard, t'as déjà entendu?
1: Ouais, ça fait
0: un. Comme ça. Il
1: ouais,
0: a un
1: vrai.
0: Bruit de canard, c'est ah. Ils se sont trompés à la distribution des cris, tu sais. Ils se sont dit, bon bah le renard, il nous reste ça, on va lui taper ça.
1: C'est vrai.
0: Ça va pas du tout avec l'animal, quoi. C'est
1: 6h29, soyez les bienvenus. Est-ce que vous avez des animaux, tiens, dans la nature près de chez vous? C'est quoi les plus beaux animaux que vous avez vus près de chez vous?
0: Ah, parfois, t'as de la chance de tomber sur des. Il y a un paon aussi près de chez moi, mais ça c'est chiant,
1: ah,
0: le
1: oui.
0: paon. Fait du bruit.
1: Et il avance pas très vite, non?
0: Non,
1: plus.
0: non, mais par contre, il a des belles plumes.
1: Ouais.
0: Il a une belle queue comme ça.
1: Très très belle.
0: Surtout quand il a des plois.
1: Voilà, parfait.
0: Elle est magnifique.
1: 0471 200 300. Bon, on va parler de la grosse boulette du jour qui revient à un photographe.
0: Oui, un photographe qui a pris la plus moche photo du monde et qui a même gagné quelque chose pour ça.
1: Donc c'est une boulette positive,
0: bon,
1: on en reparle.
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1: Sur la route RAS, rien à signaler, ça c'est la bonne nouvelle. Donc ça, le trafic est fluide, mais on vous informera de vos conditions de circulation un peu plus tard, comme on le fait d'habitude, évidemment. On s'occupe de tout, on s'occupe de vous, on s'occupe de vos petites oreilles aussi, avec Harry Styles et American Girls, tout de suite.

0: On vous entend. Attention.
1: Je vous entends. 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
0: 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Wouh. Ah, vous étiez tous, j'imagine, en foufette dans la voiture, ça fait du bien.
1: J'ai trop envie de revoir le film avec Britney Spears. Comment ça s'appelait, tu sais? Où elle partait comme ça sur la route.
0: Oh, oh là là, c'était... un road trip.
1: Attends, c'était...
0: Oui.
1: C'était un film des années 2000. Hein.
0: Ouais,
1: c'était un vieux film. Attends,
0: dans quelques instants, Kungs arrive avec Theophilus London, ce sera Galaxy. Tu le retrouves?
1: C'est Crossroad.
0: Ah oui, Crossroad.
1: Voilà, c'est ça.
0: C'est ça.
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0: Allez, on parle de ceux qui font l'actu, mais pas pour les bonnes raisons. On parle de la grosse boulette du jour qui revient à un photographe.
1: Oui, bah écoute, ça m'a fait rire, ça. Il y a la compagnie aérienne Iceland Air qui a organisé un petit concours de photographe. Et tu sais, d'habitude, un concours de photographe, le but, c'est de faire la plus belle photo.
0: Bah oui, évidemment.
1: C'est un peu le principe. Sauf que là, c'était tout l'inverse. En fait, il y avait un concours de photographe pour la pire photographie du monde. Donc,
0: de l'Islande.
1: Ah bah oui, bah non, du monde en règle générale.
0: Ah,
1: mais
0: du
1: donc,
0: monde.
1: L'idée ici, c'est comme on était en Islande, c'était de photographier le pire truc qu'ils pouvaient voir en Islande. Voilà, c'est
0: okay.
1: L'objectif, c'était d'essayer de ressortir la plus moche photo d'un paysage, de quelqu'un, de quelque chose là-bas qu'ils ont vu.
0: Mais comment tu veux trouver un moche paysage en Islande?
1: Oh bah ouais, c'est vrai.
0: Il ne doit pas y en avoir beaucoup, hein. T'as été...
1: Oui, je suis allée en Islande et c'est vrai que c'est bizarre. Enfin, c'est un pays incroyable. Déjà, c'est pas très loin de chez nous parce que tout le monde pense que c'est toujours très loin.
0: Non, c'est quoi? C'est 2h30 d'avion?
1: 2h30 d'avion. C'est la plus chouette destination pour passer le nouvel an. Il y a des paysages de dingue et c'est le seul pays où il n'y a pas d'arbres. Donc, ça fait un peu un paysage...
0: Ah non, il n'y a pas d'arbres?
1: Non, c'est un paysage un peu lunaire. Et alors, t'as tout ce qui est volcanique. Donc, t'as des plages de sable noir, t'as des volcans, de la lave. Donc, il y a moyen de faire un truc un peu dark. Et là, y a une nana, une Française, qui a remporté donc, ce drôle de concours et qui a gagné, du coup, un voyage carrément en Islande grâce à ça. Et alors, la photo, c'est vrai qu'elle est très vilaine parce que c'est un espèce de petit poteau avec une mouette dessus. Et alors, il y a une grosse oreille qui vient gâcher un peu comme ça la photo. Et donc, voilà, c'est la pire photo du monde. Je sais pas si t'es content d'avoir ce titre.
0: Ben, en même temps, c'était un concours, donc j'imagine qu'elle le faisait pour ça.
1: Elle a gagné quand même 50 000 $. Hein,
0: ouais, 50 000 balles pour la plus moche photo du monde.
1: Et elle va pouvoir du coup visiter l'Islande pendant 10 jours et prendre là, cette fois-ci, des jolies photos. C'est un peu le but, quoi.
0: Mais en fait, quand t'es photographe professionnel, ça doit être dur de trouver la plus moche photo. Parce qu'il faut être original dans cette plus moche photo aussi.
1: Bah, en fait, c'est ça. Bah, donc, c'est elle qui a gagné, bien joué. Puis, c'est sympa, je trouve, comme concours pour aller découvrir l'Islande. Tu imagines pendant combien de temps, quoi?
0: Je rêverais de faire ça aussi.
1: Mais tu dois aller en Islande.
0: Mais tu conseilles quoi, d'y aller en été ou en hiver?
1: Moi, je l'ai fait en hiver, en plein nouvel an. Et,
0: il fait froid, non?
1: Bah oui, ça caille. Bah, si t'es bien équipé, c'est pas pire que le ski, tu vois.
0: Ah non?
1: Ah non, franchement.
0: Moi, je pensais qu'il faisait genre moins 20,
1: non,
0: moins 30,
1: non, non.
0: moins 40.
1: Je te jure que non. Et alors, ce qui est vraiment génial, c'est que les pompiers là-bas, si tu veux, ils sont payés grâce aux achats des gens pour le nouvel an. Si tu veux, il y a des petites cahutes, t'achètes des feux d'artifice. C'est comme ça qu'eux récoltent de l'argent. Et après, le jour du nouvel an, il y a plein de zones qui sont organisées avec les pompiers qui encadrent tout ça. Et tout le monde fait péter ces feux d'artifice.
0: Ah,
1: je n'ai jamais
0: bien.
1: Vu autant de feux d'artifice de ma vie à un nouvel an.
0: Ah, tu me donnes trop envie d'y aller.
1: Et c'est en fait la destination du nouvel an par excellence. Et c'est pas très cher. Il y a des vols pas très chers en plus de ça.
0: Bah, on note l'Islande pour le nouvel an. Très très bon plan d'Audrey. Bon, très bon plan aussi, c'est la musique. Celle de Typique pour vous réveiller ce matin. Kungs et Theophilus London, c'est Galaxy.

0: Oh là, c'était joli ça, hein, avec le petit final et tout. Waouh! Bah, bienvenue sur Typique, on espère que la musique vous plaît ce matin. On est là avec Gaëtan pour vous réveiller jusqu'à 9h et Damso, la Macarena. Enfin, c'est pas la Macarena.
1: La Macarena.
0: Enfin, c'est Macarena tout court, parce que la Macarena, ça c'était autre chose dans les années 90.
1: J'adore. Elle vous ramène sinon le meilleur des réseaux sociaux tous les jours, c'est évidemment Audrey.
0: Oh écoute, j'ai eu un coup de cœur en scrollant. Regarde, même en parlant, j'ai les poils. Je suis tombée sur un gars qui a un talent de malade. Il arrive à imiter les plus grandes voix et en plus son histoire est hyper touchante, je vous la raconte tout à l'heure.
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0: Non, allez, sans déconner. C'était une blague.
1: Non, allez, vas-y, viens, la mets. Attends, laisse-la encore un tout petit peu. Oh non, vas-y, viens, on la met. Hein.
0: Non.
1: On va se faire virer, mais c'est pas grave.
0: On la mettra un peu plus tard.
1: C'est la fin de l'année. Pff.
0: Non.
1: Allez, vas-y.
0: On la mettra un peu plus tard.
1: T'es un bonhomme ou t'es pas un bonhomme? Attends, laisse un peu. Bon, tu sais quoi, on va faire un truc.
0: Ouais.
1: Vous nous dites sur le WhatsApp si vous voulez écouter la Macarena ou pas. 0471 200 300. S'il y a au moins, allez, on dit combien, 30 messages. Ah bon, on passe la Macarena.
0: Alors, je tiens à signaler que cette idée, c'est donc l'idée d'Audrey. Elle me dit, elle me dit, vas-y, viens, on fait une blague, on met la Macarena.
1: Mais vas-y, allez, on voit sur le WhatsApp. Je te jure que s'il y a 30 messages, on la passe. S'il y a pas,
0: parfait.
1: S'il y a pas, je le fais pas. Et bon, du coup, on écoute Macarena tout court. C'est très bien aussi.
0: Damso. Ah, j'adore ce morceau. Ouais. C'est un de mes préférés de Damso. En plus, c'est belge. On se l'écoute tout de suite. C'est drôle de seconde, mais là, c'est Macarena, Damso. On monte le son et on s'enjaille avec Tipeee. Il est 6h50. Bon réveil, tout le monde. Le monde est en...

0: Bon, on a reçu beaucoup de messages au 0471 200 300. Vous voulez vraiment écouter la vraie Macarena?
1: Ça a changé la Macarena, parce que moi je viens d'écouter les paroles de Damso, j'avais jamais fait attention.
0: C'est pas la même chose.
1: C'est pas la même Macarena que dans les années 2000, hein. C'est... Mais cela dit, on va regarder les petits messages qui arrivent. Si on arrive, on a dit à 30, c'est promis. Hein, tu l'as promis aussi.
0: Oui.
1: Attention,
0: ouais,
1: on passera la Macarena, celle de Los del Rio.
0: Gordo dans quelques instants, René Zunveld, c'est Loco Loco. Avant ça, les scrolls tous les matins pour vous proposer le meilleur des réseaux sociaux. Et là, t'es tombé vraiment sur quelqu'un qui t'a touché.
1: Bah écoute, oui, une histoire touchante parce que je suis tombée sur un gars en fait sur les réseaux sociaux qui fait des imitations. Et je me suis dit, mais c'est quoi ce talent de malade? Il s'appelle Marlon Falter, c'est un Allemand, en fait, il est suivi par 300 000 personnes. Et il imite, en fait, plein de grandes voix de la chanson, notamment Michael Jackson, Céline Dion, Usher, et il chante super bien. Je vous explique son histoire après, mais on vous fait écouter un petit extrait de ce que ça donne.
0: Alors, j'ai un petit extrait de Céline Dion. 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Ensuite, on peut passer à un autre répertoire, Coldplay.
1: Vas-y.
0: C'est le même gars, hein.
1: Non mais écoute la voix, quoi.
0: Et alors encore un autre répertoire, Usher. C'est quoi cette voix?
1: T'as vu? Non mais l'imitation,
0: incroyable.
1: En fait il arrive vraiment. Ce qui se passe en fait, c'est que Marlon, il est aveugle de naissance.
0: Mm-hmm.
1: Et en fait il a ce qu'on appelle l'oreille absolue. Donc ça lui permet, si tu veux, de rejouer n'importe quel morceau au piano ou au clavier. Et comme il a l'oreille absolue, bah, quand il entend une voix, c'est un peu comme s'il entendait une partition, il arrive à se caler sur les intonations de certains artistes. Ce qui fait que c'est un imitateur incroyable. Écoute, vas-y, mets du son.
0: Incroyable. Moi j'ai connu le gars quand il a fait The Voice en Allemagne. Il y avait beaucoup de vidéos,
1: hein,
0: qui circulaient,
1: ouais,
0: sur lui sur les réseaux sociaux.
1: Il a été jusqu'en demi-finale quand même, donc il n'a pas gagné. Mais alors il a continué à développer un petit peu sa carrière. Il a sorti ses propres singles et il fait des buzz à chaque fois sur les réseaux sociaux parce que ses vidéos, elles cumulent des millions de vues. Et je trouve touchant son histoire. Moi, parce
0: à
1: que
0: fond.
1: C'est vrai que quand tu... Enfin, allez, je veux dire, il est aveugle de naissance, ça ne doit pas toujours être facile. Il a trouvé sa passion,
0: et
1: il a un talent
0: pense,
1: incroyable, je trouve ça génial.
0: Je pense aussi que le fait d'être aveugle, tu développes certains sens, c'est prouvé par la science, hein. Quand t'es aveugle, tu développes d'autres sens, et à mon avis, l'oreille absolue, il l'a développé comme ça. Faut savoir qu'Audrey l'a aussi, hein.
1: Ouais, mais c'est vrai, mais moi par contre, j'ai rien développé. Je crois que ça vient comme ça. Je suis pas sûre. Non, mais l'oreille absolue, je crois que tu l'as ou tu l'as pas.
0: Oui, je pense.
1: Je suis pas sûre que tu puisses développer ça, mais cela dit, quel talent incroyable. Donc si vous voulez voir des belles vidéos, tout ça, et que si vous aimez la musique, bah, je vous conseille d'aller le suivre, c'est Marlon Falter.

0: chose. Je veux pas insister, mais la Macarena, ça aurait été sympa. Je me dis qu'à force d'insister, tu vas craquer.
1: Elle lâche pas l'affaire.
0: Non, je lâche pas l'affaire.
1: Mais vous avez été super nombreux, hein, 0471 200 300. Il y a notamment Sandy qui est avec nous au téléphone. Coucou. De Hermal sous Argenteau. Salut Sandy.
0: Ça va?
2: Bonjour.
1: C'est près de Visé, ça.
0: C'est où ça?
2: Oui, c'est
0: près de
2: Visé.
0: Attends, et rappelle le nom de la ville exactement.
1: Hermal sous Argenteau.
0: Hermal sous Argenteau.
1: J'ai allé animer une soirée là-bas.
0: Et comment on appelle les habitants de Hermal sous Argenteau?
2: Les Hermaliens.
0: Ah, les Arbes, c'est plus facile. Sandy, on voulait te dire merci ce matin officiellement puisque tu es la 30e à avoir envoyé un message pour écouter la Macarena. Et grâce à toi, on va écouter la Macarena.
2: Trop bien.
1: Alors, Sandy, je dis ça, je dis rien, j'ai pas encore dit oui.
0: Bah, c'était le pacte, hein, t'avais dit si on en avait. On a eu même plus que 30.
1: Attends,
0: on
1: je
0: a
1: regarde.
0: Reçu plein de messages sur le WhatsApp.
1: Je compte quand même, je vérifie parce que. On avait, confiance.
0: On avait dit que si on avait 30 messages sur le WhatsApp, on passait la Macarena des années dans Nantes et 2000, Los del Rio. Donc là, on les a eus, donc c'est comme...
1: T'as un souvenir avec la Macarena, toi, Sandy?
2: Non, c'est juste que vous avez mis la Macarena pendant les 5 secondes. Là, et mon fils a commencé à danser, à savoir qu'il a 2 ans, c'est lui, il était meilleur. Il était au taquet, donc il fallait qu'elle continue.
0: Là, bien, pas, oh là là, bien joué.
2: De la couper comme ça.
0: Non, mais Sandy, c'est une petite maline, tu vois, elle a joué sur la corde sensible.
1: Ah bah, tu sais quoi, si c'est pour ton fiston, il s'appelle comment?
2: Il s'appelle Léo.
1: Léo, si c'est pour Léo.
0: Alors oui, on passe la Macarena.
1: Ah bah je veux bien.
0: Ah oui, après les infos, ah, on la passe.
1: Ouais, on va la passer.
0: Oui, okay, cool. Merci Sandy.
1: Bisous Sandy.
2: Merci à vous.
1: Bisous
2: merci
1: au petit
2: vous,
1: Léo.
2: Bonne journée.
0: Et merci aussi à tous les auditeurs qui ont envoyé des messages parce que je peux te dire qu'on a reçu la blinde. Là, tout le monde est motivé. La Macarena arrive, mais avant ça, il y aura Summer. Dans le prochain quart d'heure, il y aura Tayla aussi avec Chanel.

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3: Sauf à la côte, l'avertissement de l'IRM, l'Institut Royal Météo, avec 35 degrés, voire plus au thermomètre aujourd'hui. Buvez beaucoup, emmenez toujours une gourde d'eau avec vous, évitez les efforts aux heures les plus chaudes et prenez soin des plus vulnérables. Mais pas de mesure anti-chaleur à l'échelle du pays, c'est le niveau local qui a la main. Certaines communes interrompent les cours dans les écoles, la SNCB et le TEC suppriment des trains, des bus aussi, par manque de véhicules climatisés. Il y a une centaine de trains sur le rail, et dans le Hainaut et le Brabant wallon, aucun bus ne circule entre 13h30 et 17h. Le procès de Grégory Lennossi s'ouvre aujourd'hui devant le tribunal correctionnel de Namur. L'homme est poursuivi pour tentative d'assassinat sur un de ses voisins qu'il soupçonnait d'abus sexuels sur des enfants de son quartier. Les avocats de la défense vont essayer de démontrer que ce sont des lacunes de la justice qui l'ont poussé à agir seul. C'est l'un des enjeux de ce procès. Peut-on se faire justice soi-même? Même. Encore des records au mondial de football. Cristiano Ronaldo devient le premier joueur à marquer dans 6 Coupes du Monde. Grâce à ses deux buts hier face à l'Ouzbékistan, le Portugal s'est imposé 5-0. La Croatie s'est imposée face au Panama 0-1. L'Angleterre s'est heurtée au Ghana et reste sur un match nul 0-0. Et la Colombie vient de gagner face à la République démocratique du Congo 1-0.
4: Merci beaucoup Mario. Retour de l'essentiel de l'actu dans une heure.
5: Bon, allez, côté météo aujourd'hui, je pense que c'est la journée la plus chaude au programme cet après-midi, 37 degrés. Wow. Là, ça va taper, comme on dit. Protégez-vous, si vous le pouvez, n'allez pas au soleil, évidemment. On évite peut-être les petites promenades aujourd'hui, c'est peut-être pas le meilleur moment pour faire ça. Ce matin, côté température, on est déjà autour des 20-22 degrés par endroit à Tournai. Donc voilà, mais grand soleil au programme toute la journée, pas le moindre petit nuage.
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5: Celui qui crache de l'eau, tu sais qui te rafraîchit en même temps, ça c'est la vie.
4: Moi j'en ai acheté un tout bête là, à 5 euros.
5: Ah ouais, hein,
4: ça marche super bien.
5: Ça fait l'affaire, franchement. Même au bureau, tu l'accroches à ton PC.
4: Ouais, à fond, ça marche bien. Il y en a quelques-uns chez nous qui l'ont au bureau d'ailleurs.
5: Courage. Et courage surtout à tous ceux qui bossent en extérieur parce que là, c'est un sacré challenge.
4: Cathy va arriver pour nous parler des sorties ciné de cette semaine, puisqu'on est mercredi.
5: Et la Macarena, elle arrive quand?
4: Elle arrive dans quelques instants, là, dans les 3 prochaines minutes.
5: Tu promets, hein?
4: D'abord Somber avec Homewrecker.

0: 7h passées de 6 minutes. Bon, allez. Chose promise, chose due, surtout pour le petit Léo et pour vous qui nous écoutez derrière votre radio.
1: Ah, parce que je peux te dire que Gaëlle, elle dit, moi, j'avais déjà commencé la Corée de la Macarena. Donc, moi, je suis prête. Hein. Donc, moi, j'ai l'impression que tout le monde est prêt pour se faire un petit souvenir, là.
0: C'est fait? C'est bon?
1: Vas-y, lancez, on y va? Vas-y. Ouais!
0: Faites-vous plaisir, allez-y, montez le son. Vous êtes dans la voiture. Profitez du soleil, ouvrez les carreaux et allez-y, lâchez-vous!

0: Macarena.
1: Ah oui, oui, oui, vous êtes bien dans le réveil de Typique. On est en roue libre ce matin, on est mercredi, on se dit on va faire plaisir à tous les enfants qui nous écoutent.
0: C'est la vacance.
1: À tous les parents aussi.
0: Oh oui, bah c'est un peu comme la journée jeu de société, hein, mais sauf qu'on va faire ça pendant deux semaines.
1: Bon les amis, dans quelques instants on va jouer, on va vous faire gagner un magnifique panier d'une valeur de 50 euros. Un panier qui vient directement de la ferme, oui, avec plein de produits locaux.
0: Mais c'est les journées ferme ouvertes, hein, ce week-end, ouais, ce samedi et ce dimanche. Partout en Wallonie, les fermiers vous ouvrent leurs portes et c'est l'occasion d'aller les soutenir, d'aller voir leur travail, découvrir un petit peu leur métier, puis les animaux, il y a plein d'activités dans plein de fermes. Et donc, à cette occasion-là, on va vous offrir un beau panier gourmand avec plein de bons produits qui viennent de la ferme. Et d'ailleurs, on sera en direct d'une ferme avec Gaëtan de 11h à 13h.
1: On sera à Braine-le-Comte.
0: Dans la ferme des 5 épines.
1: Ouais, voilà, vous pouvez venir nous rejoindre.
0: Venez d'ailleurs, ouais, parce que franchement, si vous êtes dans le coin, il y a des activités, on a des surprises pour vous. 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
1: Comme tous les mercredis, on retrouve Cathy Himmelen pour parler des sorties ciné du jour. Bonjour Cathy.
0: Coucou Cathy.
3: Bonjour à tous, coucou tout le monde. Cette semaine, j'ai choisi pour vous 2 comédies, une à voir en famille et l'autre pas du tout à voir en famille.
1: Ah bah on commence avec la comédie familiale.
3: Allez, c'est parti. C'est une très très bonne surprise, ma bonne surprise de la semaine. Ça s'intitule Les Caprices de l'Enfant Roi et c'est signé Michel Leclerc. Alors si vous allez beaucoup au cinéma, Michel Leclerc, vous devez le connaître. C'est un réalisateur français, moi je l'aime beaucoup. Il avait remporté le César du meilleur scénario pour Le Nom des gens. Il a fait aussi La lutte des classes avec Leïla Bekhti ou encore Les goûts et les couleurs. Et à chaque fois, il fait des films qui parlent de notre société, de politique, des rapports de classe, mais c'est avant tout des comédies, c'est bourré d'humour, c'est hyper fin et surtout, il n'y a pas de leçons pesantes. Alors cette fois-ci, il s'amuse avec l'histoire de France. Nous sommes au XVIIe siècle, le jeune roi Louis XIV, il est menacé par la Fronde, on veut le tuer, et donc sa mère décide de le remplacer sur le trône par un sosie pour, pendant ce temps-là, mettre le roi à l'abri pendant quelques mois. Et donc, le roi Soleil, le futur roi Soleil, il se retrouve caché au sein d'une troupe de théâtre où il va croiser Molière, Cyrano de Bergerac, joué par Artus, ou encore...
1: Oh, j'adore. J'adore Artus. J'adore.
3: Et il y a aussi Franck Dubosc qui incarne D'Artagnan.
0: Mais j'ai un petit doute, Cyrano de Bergerac, c'est pas un vrai... Enfin, il a pas existé si c'est un personnage de théâtre.
3: Ouais, bah t'as tout à fait raison, bien vu. En plus, il a été inventé en 1897, donc rien à voir avec l'époque du roi Soleil. Alors je vous explique le twist de ce film. On n'est pas du tout dans un film historique, on est dans un film qui joue avec l'histoire. D'ailleurs, le film s'ouvre avec une note du réalisateur qui dit « C'est une histoire vraie, sauf pour les historiens ». Donc on est dans de la fantaisie pure et c'est pour ça que le film est intelligent, je vais vous expliquer pourquoi. Le film, il veut nous créer des émotions, du rire avec les personnages historiques, avec cette idée géniale, montrer qu'un enfant, donc Louis XIV, élevé dans les privilèges, entouré de gens qui lui disent toujours oui, eh ben, il pourrait devenir un meilleur roi s'il passait un peu de temps au contact du monde réel. Parce que c'est un enfant capricieux, habitué à être servi, admiré, et puis du jour au lendemain, il se retrouve petite main dans un théâtre à devoir passer le balai. Et il découvre le travail, la solidarité, la débrouille, la création artistique. En quelque sorte, il fait un stage chez les petites gens. Et pendant ce temps-là, son sosie qui est sur le trône et qui, lui, est fils de charcutier, il n'est pas du tout distingué. D'ailleurs, il dit vraiment beaucoup de gros mots. Par contre, lui, étrangement, comme il connaît la rue, comme il connaît la débrouille, il est super fort pour détricoter les intrigues de la cour. Donc, c'est marrant de voir qu'un mec qui est pas... Enfin, des gens...
0: Était fait pour et pas vraiment. Ouais.
3: Ils ne sont pas du tout dans leur milieu, mais le faux roi se débrouille beaucoup mieux que le vrai roi.
1: Et il parle de quoi exactement ce film finalement?
3: Ah oui, c'est vrai que
1: pour résumer,
3: je peux comprendre la question. Il y a les scènes hilarantes, c'est de l'aventure, mais le film il parle de quoi? De pouvoir, de privilège et de la nécessité de sortir de sa bulle. Et je pense que c'est un message sans doute pour nos dirigeants, en fait. Ça vise ceux qui nous dirigent aujourd'hui, qui racontent « Oui, mais enfin, vous traversez la rue, vous trouvez du travail. » Mais oui,
0: ah oui, Jackie.
3: Ah, voilà. En tout cas, moi, j'ai trouvé le film hyper, hyper drôle. On sent que le casting s'amuse beaucoup. Et alors, tu disais que tu adorais Artus.
1: J'adore ce gars.
3: C'est le personnage le plus attachant. Oh, il est hyper drôle. Et surtout...
0: Mais le petit aussi qui joue, moi, je trouve. Oui. Et il a l'air d'une intelligence, ce petit.
3: Oui, oui, oui. Mais il joue les deux rôles.
0: Ouais, c'est
3: il
0: ça.
3: Joue le fils du charcutier et le roi. Et Artus, ils en ont fait un Cyrano de Bergerac un peu cuir. Et donc, gender fluide. Et je trouve
1: j'adore.
3: Ça super moderne.
0: Et alors, l'autre film qu'il ne faut pas aller voir avec les enfants, c'est lequel?
3: Alors, Louis, accrochez-vous.
0: Ça fait peur ou quoi?
3: Non, ça ne fait pas peur. C'est un film d'animation. Donc, on se dit, je vais aller le voir en famille. Ça s'appelle Jim Queen. Mais c'est complètement barré. On imagine une société où tous les homosexuels sont atteints d'une étrange maladie qui les rend hétéros. Donc, d'un coup, ils attrapent du bide, ils deviennent un peu patriarcaux, ils prennent de la place dans les trams. Voilà, c'est une maladie étrange. Mais voilà, je vous l'ai dit, c'est un concept un peu fou. Et c'est un film qui joue avec les normes, avec les identités, les clichés. Alors, c'est irrévérencieux, provocateur. C'est super vulgaire, je vous préviens. Dans ce qu'on entend et dans ce qu'on voit, franchement, faut bien s'accrocher.
1: Mais le but, c'est de passer un message derrière, quand même.
3: Oui, passer un message sur les clichés qui sont à l'encontre des personnes cuir, des personnes homosexuelles, et de jouer avec. Alors, je pense que c'est un film qui va devenir culte, mais culte dans la communauté LGBTQIA+. Il a été présenté à Cannes et c'était le film dont tout le monde parlait parce que c'était des trucs en gros plan. Ok, on dit les mots, on y va.
0: Ils ont bousculé les codes un petit peu sans langue de bois.
3: Bon,
0: et ça, le titre, c'est quoi du film?
3: Jim Queen.
0: Jim Queen.
3: Aussi hilarant, mais sachez que en dessous de la ceinture, on y va beaucoup, beaucoup.
0: Bon, comme ça, il y en a pour tout le monde au cinéma. Voilà. Merci Cathy.
1: Merci Cathy.
0: La semaine prochaine?
3: Yes.
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0: Allez, à 7h17, on va faire un petit point sur vos conditions de circulation. Courage, il paraît qu'il fait déjà 27 degrés ce matin sur la route, donc dans la voiture, ça doit chauffer pas mal. Alors, il y a une rupture de canalisation sur la N93 à hauteur de Sombref. Il y a la chaussée qui est fermée. Il y a un risque d'effondrement d'un immeuble, donc il y a une déviation qui a été mise en place. Vous risquez de perdre quelques petites minutes de ce côté-là. Sinon, pour le reste, pour rejoindre Bruxelles, pas de gros soucis. Par contre, sur le 19 venant de Mons entre Oudin et Nivelles, vous perdez 20 minutes ce matin. Pour le reste, tout est fluide. Bonne route à vous. Un petit David Guetta, vous vous souvenez de ça? On dansait ça en boîte. En boîte de nuit.
1: En club, madame.
0: En club avec Recon, featuring incroyable Sexy Beach.

0: Merci de nous avoir choisis pour vous réveiller ce matin. Croyez-moi, vous n'allez pas être déçus avec la suite du son qui arrive. Dans quelques instants, ce sera Joe et End of Beginning.
1: Le Rapid.
0: 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D'ailleurs, on sera en direct d'une ferme. Ce sera samedi. 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
2: non,
0: ça
2: des 5, presque.
0: Des 5.
2: Il y en a
0: les
2: une
0: 5.
2: En plus. C'est la ferme des 5 épines, c'est à Braine-le-Comte. Et on sera là-bas de 11h à 13h avec Gaëtan, avec plein d'animations autour de la ferme. Parce que c'est les journées fermes ouvertes ce week-end un peu partout en Wallonie.
0: Oui, il y a Fernando qui est avec nous. Il a 28 ans. Il est administrateur de carrière.
2: Oh, dis donc, c'est
0: salut
2: quoi,
0: Fernando. C'est quoi administrateur de carrière?
3: Bonjour, je fais en fait une gestion de tout ce qui est carrière, formation continuée, avancement pour tout ce qui est réserviste, pour les réservistes, sous-officiers et volontaires à la défense.
2: C'est sympa,
0: à la défense,
2: dis donc, ça comme
0: okay.
2: boulot, attends, c'est incroyable.
0: Donc tu travailles à Evert, tu travailles pas très loin de chez nous?
3: Oui, c'est ça, je suis tout près.
2: Ah, voilà, bah, on est content de t'accompagner le matin, Fernando. Tu vas peut-être gagner un beau panier avec plein de bonnes choses dedans qui viennent directement de la ferme. C'est plein de produits locaux. Mais pour gagner ce panier, il va falloir que tu marques 2 points au Rapitch. On a accéléré des chansons et tu dois nous donner le titre ou l'artiste, d'accord? Et marquer 2 points.
3: D'accord.
0: C'est okay. Parti pour le premier extrait. Est-ce que t'as une idée?
2: Ah, vas-y, tu dis quoi? Bruno Mars?
0: Yes, évidemment, première bonne réponse, Bruno Mars.
2: Bien joué.
0: On continue, attention, avec celui-là. Artiste belge typique.
3: Je connais pas.
2: Ça, c'est nouveau, c'est peut-être pour ça.
0: C'est nouveau, c'est une artiste qui cartonne en ce moment. C'était Camille Mb.
2: Allez, il manque plus qu'un petit point pour gagner, tu y es presque, Fernando.
0: Allez.
2: Voici le prochain extrait, écoute bien.

0: Est-ce que t'as une idée, Fernando?
1: La musique, je connais, mais le nom du chanteur, le nom de la musique.
0: Si, tu le connais. Tu le connais, artiste anglais. Il est roux.
1: Il est roux.
0: Ah si, c'est sa caractéristique.
1: Alors, le nom...
0: Ed Sheeran.
1: Dommage.
2: Bah, allez. Attends, c'est pas fini, on te fait un dernier. Allez.
1: Ça va, merci.
2: Allez, rappeur des années 2000.
1: Non, je ne connais pas le nom de la chanson.
2: Ça commence par M.
0: E.
2: Enfin, M, E. Enfin, E.
0: E, M.
2: Oui, mais ça fait M.
1: M.
2: Eminem. Eminem.
0: Allez, là, tu dois l'avoir, Fernando. Hey, oh, allez.
2: Eminem.
0: Allez. Dis-le.
1: Non, je suis désolé, mais je n'ai pas la chanson.
2: Mais j'arrête pas de te dire la réponse. Eminem. Ah oui, il a dit Eminem, incroyable, magnifique. C'est quand même Fernando, t'es mon champion, parce que même en te donnant la réponse, il arrive à nous dire oh, je sais pas. Bah, tu sais quoi, Fernando, on a décidé de toute façon que plus personne n'allait perdre. Voilà, jusqu'à la fin de la saison, c'est déjà un peu les vacances. T'as de la chance, Fernando.
0: Allez, c'est gagné. On t'envoie ce panier. T'as un problème de téléphone, hein, Fernando, ce matin.
1: Oui, je suis dans la voiture, je suis presque arrivé au
2: quartier. Ah bah voilà, écoute, courage au boulot, Fernando, on a passé un super moment avec toi. Mais on t'invitera jamais à faire un blind test dans notre équipe, ça c'est sûr.
0: On t'envoie ce panier donc du côté de chez toi, Fernando, tu reviens quand tu veux. Hein.
2: Bisous.
1: Merci beaucoup.
0: Bisous, Fernando, ciao.

0: Imagine Dragons dans quelques instants. Ce sera Natural.
1: Natural.
0: Comme toi.
1: Natural. Ouh, ça.
0: Hey,
1: ça, tu ne sais pas.
0: Il n'y a pas plus nature peinture que toi.
1: Ah, ça, c'est sûr.
0: C'est vrai que là, toi, tu es comme tu es et t'es comme ça à la radio, t'es comme ça partout.
1: Bah, quoi, c'est bien, non? C'est mieux d'être comme ça que de faire les hypocrites.
0: Ah, non, mais ça, c'est clair.
1: Moi, j'aime pas les hypocrites.
0: J'adore. Il y a Stéphanie qui est avec nous au téléphone aussi. Salut, Steph.
1: Coucou, Steph.
2: Bonjour Audrey, bonjour Gaëtan.
1: Non, Steph, on est d'accord que le naturel, c'est la vie. Voilà, tant pis.
2: Ah, mais c'est génial, c'est exceptionnel, oui.
0: Ah, mais là, quand vous entendez Audrey, quand t'entends Audrey à l'antenne, si elle demande la macarena, elle demande la macarena, quoi. Elle n'a pas de filtre.
2: Oui, moi, j'étais morte de rire. Audrey, le matin, c'est un sketch, mais j'adore.
1: T'as kiffé la macarena? T'as dansé?
2: Ah oui, oui, ah. Bah oui. Quand j'ai entendu les premières notes, c'est comme la dame que vous avez eue juste avant, j'ai fait, oui, c'est tout à fait ça.
1: Ça fait plaisir, hein. Moi j'aime bien de temps en temps des petits sons comme ça qu'on va rechercher. D'ailleurs, on a eu un message de Mélanie qui dit qu'elle a même dansé en famille. Ils étaient à trois dans la salle de bain avec son petit garçon et son mari, et ils ont dansé la macarena.
0: Steph, toi aussi, t'as dansé un peu?
2: Oui, tout à fait. C'est ce que j'ai fait. J'ai mis la radio à fond et j'ai appelé mon conjoint et
1: j'adore.
2: Le petit dansait. Donc il est vite monté dans la salle de bain avec moi.
1: Ah,
2: et
1: toi aussi, il y a eu une danse en famille. Ah, trop bien.
2: Alors,
1: est-ce qu'il y en a un qui s'est retourné du mauvais côté? Parce qu'il y en a toujours un qui se trompe de côté quand il faut se retourner à la macarena.
2: Je peux pas lire mon fils. Il démarre seulement. Ah. Il est tout petit. Donc.
0: Il a quel âge?
2: Il a 18 mois.
1: Oh, petit chou. Mignon. Attends, 18 mois, il danse déjà la macarena. J'adore, c'est trop mignon.
0: Bah, évidemment, il faut apprendre les bases.
2: Il est remue, quoi. Il dandine, quoi. Donc voilà.
1: Il est sage?
2: Ouais, il est sage. C'est un super petit loulou.
1: Oh, c'est mignon, ça. Trop bien.
0: Oh, c'est trop mignon.
1: Il y a quand même encore l'école, là, où c'est fini? Non, il y a encore un peu, quand même.
2: Non, lui, il est à la crèche pour l'instant.
1: Eh bah oui.
0: Oui, 18 mois.
1: Ah, 18 mois, t'es pas encore allé. Ah oui, mais pardon, j'ai pas le permis, j'ai pas d'enfant. Parfois, je suis en décalage. Cela dit, aujourd'hui, je joue à la babysit. Attention. Ah. Aujourd'hui, c'est un jour de répétition pour si un jour j'ai un enfant. Parce que je vais m'occuper de ma filleule.
0: Ouh là là.
1: Je vais la chercher à l'école. Vous avez grosse responsabilité.
0: Wow. Vous allez manger quoi?
1: Alors, bah, un McDo, non?
0: J'adore, bah évidemment.
1: Alors, tu rigoles, la dernière fois j'ai proposé à ma filleule un McDo, elle m'a dit non, j'aime pas trop les frites, je préférerais une petite salade de pâtes. Je sais quoi? Mon sang, c'est mon sang, hein, c'est ma nièce.
0: Ouais, ouais, mais tu vas la convertir, j'en suis sûre.
1: Bah, j'espère, donc je vais essayer, on va tenter le McDo. Donc McDo, puis après on va aller voir Toy Story 5, parce que c'est sorti, et puis je dois aller la conduire à son cours d'anglais. Et gros truc que j'ai jamais fait, je dois installer un siège auto dans ma voiture. Et j'ai toujours pas compris comment il fallait le mettre. Donc voilà. Si tu veux bien venir m'aider, Gaëtan, d'ailleurs, après l'émission.
0: Par contre, je voudrais bien une vidéo quand tu installes le siège.
1: Mais je sais pas comment ça marche.
0: Non, mais vas-y, filme.
1: Mais je dois l'installer. Parce qu'il faut. Voilà.
0: Ça va être très drôle.
1: Elle doit aller dans un siège. Donc j'ai le siège, faut juste que je l'installe.
0: Steph, merci d'avoir été avec nous.
1: Steph,
2: merci,
1: si ça va pas, pour le siège, je t'appelle. Hein, parce que t'as l'air de gérer les choses. Donc si jamais.
2: Ça, c'est monsieur le siège auto, j'avoue.
1: Eh ben, on appelle monsieur si jamais ça ne va pas.
0: Bisous, Steph.
1: Bisous, Steph.
2: Bisous, très belle journée.
0: Toi aussi, ciao, ciao. Bon, dans quelques instants, ça continue évidemment en musique. Il y a du Imagine Dragons qui arrive. Et puis attention. Selena Gomez est de retour, les amis.
1: Ouais, Selena Gomez et Timothée Chalamet, parce qu'ils vont prêter leur voix à un film d'animation des studios Illumination. Tu sais, c'est ceux qui ont fait les Mignons. Et il y a de la nouveauté au programme.

0: Lisa avec Étincelle, c'est le featuring avec Carbone qu'on vous a prévu pour la suite de la musique sur Typique.
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6: Vous avez peut-être loupé l'actu du moment. Eh bien, on fait une petite mise à jour dans le réveil de Typique. Ça y est, Selena Gomez est de retour.
0: Alors pas en musique. Pas en musique, ouais. Parce que je vous vois venir, me dites, ça y est, elle va nous ressortir un album ou des titres. Bah non, Selena Gomez et Timothée Chalamet, tous les deux, vont prêter leur voix dans Not Alone. C'est un film d'animation du studio Illumination. Illumination qui a fait qui? Les Mignons.
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0: 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On a le remix.
6: C'est donc les Mignons. Studio Illumination qui a fait aussi Moi, Moche et Méchant.
0: Bah c'est ça,
6: Carton,
0: c'est les Mignons.
6: Hein, c'est
0: ça. Bah, Moi, Moche et Méchant, c'est les Mignons.
6: Ah non, moi, ah oui, non.
0: Ah bah si, c'est les mêmes. Hein.
6: C'est ah les oui,
0: mignons.
6: C'est les mêmes.
0: C'est les personnages dans Moi, Moche et Méchant.
6: Ah oui, mais moi, je dis les Mignons.
0: Ah ouais, non. Hein. Moi, Moche et Méchant, c'est le titre officiel du film.
6: C'est deux trucs différents.
0: Et donc là, du coup, attention, ils ne vont pas prêter leur voix pour Moi, Moche et Méchant. C'est pour Not Alone. Ça a été officialisé d'ailleurs par le biais d'une première affiche qui a été diffusée pendant le festival du film d'animation à Annecy. Et il faut savoir qu'ils ont déjà joué ensemble tous les deux, puisqu'il y a 8 ans, ils ont joué dans le film de Woody Allen, Un jour de pluie à New York. Je sais pas si tu te souviens de ce
6: film. Ah non, je me souviens pas du tout.
0: Et en fait, à l'époque, le film, il était un peu au cœur de la polémique parce que, on se souvient de Woody Allen qui était accusé. Tu te souviens ou pas?
6: T'as oui, oui,
0: de l'histoire
6: oui.
0: Avec
6: ouais.
0: le hashtag MeToo.
6: Ouais, effectivement.
0: Et en fait, pour se dissocier un petit peu et se distancier surtout de toute cette affaire qui visait Woody Allen, et à l'époque, Chalamet, il avait pris la décision de reverser l'intégralité de son salaire à des assos. Il avait expliqué qu'il voulait pas tirer profit de ce projet vu le contexte. Donc, là, c'est un peu le moment où, si tu veux, Timothée Chalamet a fait beaucoup parler de lui, que c'est devenu une superstar. Et donc, voilà. Écoute, là, je trouve ça plutôt sympa pour une première expérience de doublage. Parce que attention, c'est pas parce que t'es un bon acteur
6: que tu sais doubler.
0: Tu vas prêter ta voix et que ça va être une expérience facile. Hein. C'est un vrai challenge pour lui. Il va incarner Joey dans ce film d'animation. C'est un mécanicien de fusée qui veut une vie tranquille. Quoi. Donc voilà. Sauf que sa route va croiser celle de Fran, qui est donc Selena Gomez, une astrobotaniste qui vient de concevoir la première fusée propulsée par l'énergie des plantes. Et les choses vont se compliquer. Je ne vais pas vous en dire plus, il faudra aller le voir.
6: Et c'est le co-réalisateur de Moi, Moche et Méchant qui va réaliser ce film, Not Alone. Et la comédie science-fiction est fixée pour le 16 avril 2027 au cinéma, donc un peu moins d'un an.
0: Ouais, l'année prochaine, et ça racontera donc l'histoire de ces trois petits adorables extraterrestres en cavale.
6: Et alors hier, on s'est tapé un fou rire dans le bureau, effectivement, en préparant l'émission, parce que toi, t'es tombé sur une vidéo des Mignons.
0: Mais c'est parce qu'il y a le Mignon, là, il y a le film Les Mignons qui vient de sortir, et alors il y a des petits extraits qui circulent, et notamment un nouveau mot un poupouillou, c'est poupouillou, écoute.
8: Oh, les poupouillous. Oh, les poupouillous.
0: Je m'en lasse.
6: Et voilà. Et là, elle est partie. Elle peut rire comme ça pendant 10 minutes. Hein.
0: J'ai pas les Mignons, moi ça me fait un truc. Et poupouillou. On dira plus qu'il a l'accent liégeois. Vas-y, remets-le.
6: Et poupouillou.
0: Et poupouillou.
8: Oh, les poupouillous.
0: Et poupouillou. Hey, bah alors, poupouillou. T'as l'impression qu'il va t'inviter à boire un verre.

0: du monde avec Shakira et Burna Boy, c'est Die Die.
1: Die Die, Ico, allez, dale, let's go. Ouh, Die Die, Ico, allez, dale, let's go. Eh, vas-y, laisse-moi tout seul.
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1: Et j'étais la seule à m'enjailler dans les gradins, là. Ouais. Qu'est-ce que c'est?
0: Elle est en roue libre encore une fois ce matin, mais pour notre plus grand plaisir, c'est Dédé, évidemment.
1: Hey, Dédé.
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0: C'est toi un peu Audrey, je dois faire l'infotrafic.
1: Mais ça va, hein, mauvais ambi là. Théo, on papote avec Martine,
0: ah oui,
1: t'es
0: oui.
1: Dans le studio.
0: Ça c'est sûr, ça
1: va,
0: papote.
1: Martine, tu vas bien?
0: Je vais très bien, comme ça. Oh, sinon, il y a une rupture de canalisation sur la Nationale 93 à hauteur de Sombref. La chaussée est fermée. Il y a risque d'effondrement d'un immeuble, d'ailleurs. Il y a une déviation qui est mise en place. Donc, soyez prudents de ce côté-là. Un accident sur la Nationale 98. Ligny Mété au kilomètre 24.7 à hauteur de Mété. Un poids lourd a perdu sa remorque chargée de cailloux.
1: Oula.
0: Et puis, sur les axes qui mènent à la capitale, 10 minutes de perdu sur la E40 venant de Liège. Sur la E19 aussi venant d'Anvers. Sur le Ring, 15 petites minutes juste entre Grand Bigard et Woluwe-Saint-Etienne.
1: Et avec la chaleur, là, ça donne envie de faire un truc.
0: Quoi ?
1: D'aller au car wash et de pas fermer les carreaux.
0: C'est pas faux.
1: Pour se rafraîchir,
0: tu sais
1: quoi ?
0: Ah bah, tu sais quoi ? Fais-le tout à l'heure et envoie-nous la vidéo.
1: Mais moi j'ai une décapotable, hein. Je peux même retirer le toit.
0: Ah ben bah, c'est parfait. Bah, tu vas être lavé entièrement aussi toi en même temps.
1: Voilà, c'est pratique, ça fait les deux.
0: Tu vas en profiter pour avoir les brosses dans le visage.
1: Allez, courage, courage à vous, ça va aller. On va se mettre dans l'ambiance un petit peu de la Coupe du Monde, c'est parti.
0: Shakira, Burna Boy.

0: Dans quelques instants, la musique, elle est de retour. Avec Taylor Swift, Hope Alive.
1: C'est sympa, ça.
0: C'est très chouette.
1: Très chouette.
0: Il y aura aussi Another.
2: Oh, c'est
1: très chouette,
2: ça. Oui, salut. Tu bois quoi, bébé?
1: Et après, il y a quoi?
0: J'adore comment elle lit. Slater.
1: Bon, ça, j'adore, ça.
2: Ça. Et ça.
1: Gaëtan Barthos, calme-toi, s'il te plaît.
2: Attends, écoute, je trouve ça super.
1: C'est très badass, ouais. Oh. Très, très badass.
2: Tu débarques comme ça dans la chambre. Salut. Coucou.
1: Je sais pas quoi dire à ça, quoi. Si tu fais ça dans la chambre, elle va rire, hein. Ça, je te le dis. Hein. Bah,

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3: Certaines communes ont choisi d'interrompre les cours dans les écoles. Des perturbations sont également signalées dans les transports en commun. La SNCB, le TEC, supprime plusieurs circulations en raison du manque de véhicules climatisés. Une centaine de trains sont concernés dans certaines zones du Hainaut et du Brabant wallon. Aucun bus ne circulera entre 13h30 et 17h. Le procès de Grégory Lenossi s'ouvre aujourd'hui devant le tribunal correctionnel de Namur. Il est poursuivi pour tentative d'assassinat sur l'un de ses voisins qu'il soupçonnait d'abus sexuels sur des enfants de son quartier. La défense entend démontrer que les lacunes de la justice l'auraient poussé à agir seul. L'un des principaux enjeux de ce procès sera donc la question de la justice. Peut-on se faire justice soi-même? Et puis au Mondial de football, Cristiano Ronaldo continue d'écrire l'histoire. Grâce à son doublé hier face à l'Ouzbékistan, le Portugais devient le premier joueur à marquer lors de 6 Coupes du Monde différentes. Le Portugal s'est largement imposé 5 buts à 0. Dans les autres rencontres, la Croatie a battu le Panama 1-0. L'Angleterre a été tenue en échec par le Ghana 0 partout. Et la Colombie s'est imposée face à la République démocratique du Congo sur le score de 1-0.
4: Merci beaucoup Mario. On te retrouve dans une heure pour refaire un petit tour de l'actu.
5: Bon, tu disais Mario tout à l'heure, tu disais qu'il fallait bien s'hydrater, prendre sa gourde avec. Moi j'ai toujours la mienne avec. Elle est juste à côté.
4: Ah oui, une fameuse gourde. Hein. Ça c'est sûr en plus. Hein. Non mais blague à part, prenez-la vraiment avec parce qu'aujourd'hui il va faire très chaud.
5: Elle n'est plus toute fraîche.
4: Faut changer l'eau de sa gourde de temps en temps aussi.
5: C'est clair.
4: Bien nettoyer la gourde aussi.
5: Oui aussi.
4: Mais cela dit, 37 degrés aujourd'hui.
5: Ouais, c'est un truc de fou. Déjà ce matin, 20 degrés. Ça va monter avant midi jusqu'à 30 degrés. Cet après-midi jusqu'à 37 degrés et plein soleil.
4: Waouh. Donc on s'abrite un petit peu et on évite trop d'efforts physiques.
5: Ouais, et puis là, dans quelques instants, il va se passer un truc sympa.
4: On aura un invité par téléphone. Ouais. Thomas qui va venir nous rejoindre. En fait, c'est le tout premier danseur étoile belge. Il vient d'être nommé. Attends, c'est incroyable ce qui lui arrive.
5: On est super fiers. Il fallait qu'on en parle dans le réveil de Typique. En attendant, de la musique, on a de quoi faire pour vous détendre ce matin, vous rafraîchir un tout petit peu avec cette bonne brise de musique. Taylor Swift, Opalite.
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0: La suite de la musique sur Typique dans un instant. C'est avec Another que ça se passe, c'est Talk to You.
1: Et puis tous les matins, on essaie de vous apprendre un petit quelque chose dans cette émission. Et là, on peut vous apprendre que ça y est, le prochain danseur étoile est belge.
0: Oui ! Mais quelle fierté, quoi ! Et on a Thomas qui est avec nous. Salut Thomas !
1: Salut Thomas !
2: Salut !
0: Alors déjà, au nom de toute l'équipe, on peut t'applaudir et te féliciter !
1: Bravo, quelle fierté, franchement.
0: Ah bah attends, t'es le tout premier danseur étoile belge. Tu viens d'être nommé alors, Thomas ? Tu viens d'avoir le titre ? Comment ça s'est passé ?
2: Ouais, c'est ça. J'ai dansé la Bayadère dimanche à l'Opéra Bastille. Et à la fin du spectacle, bah, petite surprise, les deux directeurs de l'opéra sont montés sur scène et m'ont nommé danseur étoile.
0: Non mais incroyable, t'as dû avoir les poils sur scène, quoi. Tu t'y attendais ou c'était une surprise ?
2: Non, c'est toujours des surprises. Ils aiment bien en plus faire en sorte que là, vraiment ce soit une surprise. Donc non, je ne m'y attendais pas. Et puis je commençais un peu à l'espérer, je ne vais pas mentir. Mais voilà,
0: ça fait combien de temps que tu danses, Thomas ? Depuis combien de temps tu fais de la danse classique ?
2: J'ai commencé à 8 ans, j'ai 28 ans, donc 20 ans.
1: Est-ce que tu peux nous expliquer justement c'est quoi exactement ce titre de danseur étoile ?
0: Mais comment on peut l'avoir, le titre ?
2: Eh ben, en fait, le titre de danseur étoile, c'est le dernier grade dans la hiérarchie de l'Opéra de Paris. C'est le titre le plus prestigieux dans le monde de la danse.
1: Waouh !
2: Et donc voilà, c'est à force de travail, de beaucoup de concours, beaucoup d'années de
0: sacrifices aussi, mais... parce que c'est vrai que ça demande l'entraînement, enfin tous les cours que tu dois suivre. D'ailleurs, t'as appris où la danse classique ? Est-ce que t'es originaire de quelle région, toi ?
2: Alors, je suis originaire d'un petit village en province de Namur, près de Mété.
0: Ok.
2: J'ai commencé la danse à Dinan, au conservatoire de Dinan, avec un professeur absolument génial, que j'ai eu beaucoup de chance de
0: rencontrer.
2: Comment
0: il s'appelle ? Tu peux lui faire un clin d'œil, hein.
2: Elle s'appelle Michèle de Koninck.
0: Eh ben, on l'embrasse. Et puis après
2: elle
0: ça...
2: Elle était là dimanche en plus, donc c'est génial.
0: Et alors, après Namur, tu as continué ?
2: Et donc après Namur, je suis rentré à l'école de danse de l'Opéra à 12 ans. Wow. Je suis parti de la Belgique à 12 ans. Je suis venu à Paris.
1: Ah ouais, directement. Ok.
0: Non mais t'imagines, petit garçon, 12 ans,
1: c'est incroyable.
0: Quitter sa famille pour vivre ses rêves, ça peut être une incroyable aventure.
1: À force de travail, on peut réaliser ses rêves. Et maintenant, qu'est-ce que ça implique en fait pour toi d'avoir ce titre de danseur étoile ? Qu'est-ce que ça va changer pour toi dans la suite de ta carrière ?
2: Bah, c'est une nouvelle étape en fait dans ma carrière. C'est une belle reconnaissance. C'est aussi une grosse responsabilité. Parce que danseur étoile, bah voilà, on est un peu les.
0: Tu montres l'exemple.
2: Là, voilà, on est un peu la vitrine de l'Opéra de Paris.
1: Mais ça veut dire que du coup, ta carrière, tu vas gagner. Enfin, tu vas pouvoir intégrer plus de casting, plus de pièces de danse. Ça va t'ouvrir des portes, j'imagine.
2: C'est exactement ça. Ça va. En fait, je vais danser uniquement maintenant les rôles principaux dans tous les ballets.
0: Et juste peut-être pour terminer, Thomas, est-ce que tu pourrais peut-être faire un mot pour les petits garçons et les petites filles qui nous écoutent et qui vont à la danse, peut-être d'ailleurs aujourd'hui, le mercredi après-midi souvent, ces cours de danse et qui rêvent d'un parcours comme le tien ? Qu'est-ce que tu leur dirais ce matin ?
2: Bah que tout est possible, vraiment, tout est possible. Moi, j'en rêvais quand j'avais 8 ans, quand j'ai commencé la danse. Aujourd'hui, c'est arrivé, donc voilà, si vous avez envie et que vous y croyez et que vous avez envie de travailler... Allez-y, foncez, parce que franchement, ça vaut la peine.
0: Ah bah juste incroyable, Thomas. Encore félicitations. On rappelle que tu es donc le premier Belge à devenir danseur étoile. Et on est très fiers de toi. Et on peut te voir peut-être prochainement dans un spectacle de danse quelque part. Comment on peut faire si on veut suivre un petit peu ton parcours ?
2: Alors, j'ai encore quelques spectacles de la Bayadère à l'Opéra là, d'ici fin mi-juillet.
0: Ouais.
2: Après c'est les vacances pour nous à l'opéra, donc ça va me faire le plus grand bien. Et donc sinon la saison prochaine à partir de fin septembre dans les théâtres à l'Opéra de Paris.
1: D'accord. Génial.
0: Hâte de te voir à l'Opéra de Paris. Et on rappelle donc c'est Thomas de Kier, si vous voulez aller peut-être le suivre et suivre un petit peu son parcours. Bravo Thomas.
1: Merci champion. Salut Thomas.
2: Merci.
0: Bisous.
2: Merci beaucoup.
1: Ciao ciao. En attendant nous sur Typique on vous emmène voir les meilleurs festivals les amis.
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1: Ah ça va tomber dans les tout prochains moments. 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

0: tiens, est-ce que c'était pas un Julien Doré?
1: Incroyable ça.
0: Est-ce que Julien Doré sera pas présent à la CEMO?
1: Mais j'ai l'impression que si.
0: Est-ce qu'on a pas du coup des places de concert et de festival?
1: Oui.
0: C'est parti.
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0: Vous avez peut-être repéré ce fameux signal Julien Doré il y a quelques instants. On vous emmène à la CEMO, on vous le répète.
1: Yes, à Enghien, super festival parce qu'il y a pour tout le monde, il y a plein de styles de musique différents. Julien Doré y sera, mais c'est pas tout. Puggy, il y aura Polo & Pan, il y aura Alice on the Roof, Vanessa Paradis, Mentissa, Nile Rodgers, il y aura Chantal Goya. Bref, la totale, ça va être juste un chouette moment.
0: Il y a Cécile. Cécile qui est sage-femme au téléphone. Salut Cécile.
1: Hey, coucou Cécile.
3: Salut.
0: Quel magnifique Bonjour. Travail.
1: Quel beau magnifique métier tu fais. Bah oui, attends, t'imagines, c'est à chaque fois que... Enfin, ça doit être émouvant.
0: Ouais.
3: Oui.
0: Et tu fais ça où?
1: Ça doit être stressant aussi, hein, cela dit. Quand
3: même. Sur la région de Charleroi et Beaumont.
1: D'accord.
0: Mais c'est-à-dire tu fais ça à domicile ou t'es dans un hôpital?
3: Non, je travaille plus en hôpital. Je fais de la prépa et du postpartum.
0: Oh,
1: c'est bien ça. Attends, génial. Bravo. Eh bah écoute, j'ai l'impression que t'as été vive et que, je sais pas si ça te ferait plaisir, mais par exemple, deux passes pour les trois jours pour aller à la CEMO, ça te dit?
3: Oui.
1: Eh bah c'est gagné.
0: C'est gagné.
3: Merci.
0: Bravo à toi. Tu repars avec ton passe pour aller voir notamment Julien Doré, mais tous les autres artistes qui s'y produiront. J'espère que tu vas kiffer. Tu vas aller avec qui?
3: Ma fille ou une amie, on verra bien.
1: Génial, éclatez-vous bien les filles. C'est donc du 10 au 12 juillet, la CEMO, le festival à Enghien. Et on t'envoie tes passes à la maison. Bravo.
3: C'est gentil, merci.
0: Tu reviens quand tu veux Cécile. Gros bisous à toi et courage pour le boulot.
1: Salut Cécile.
3: Oui, merci, belle journée.
0: Salut, ciao ciao. En attendant, on vous passe le meilleur du son. C'est ici et nulle part ailleurs entre 6h et 9h. On vous détend en musique avec Slater.

0: Soleil égale Sean Paul. C'était obligé de ressortir un petit Sean Paul. La suite aussi, on l'adore, c'est notre coup de cœur typique, c'est Teddy Bear qui arrive avec Chaussures Roses.
1: Est-ce que ça te dit d'aller en Guadeloupe?
0: Bah oui, c'est si tu demandes comme ça, oui.
1: Ah, c'est parti. On appelle quelqu'un qui est en Guadeloupe en ce moment, qui nous écoute.
0: C'est une blague?
1: Ah non, il écoute le réveil du typique. Il est 1h36 en Guadeloupe apparemment.
0: Mais non, attends.
1: J'essaye d'appeler.
0: On nous écoute en Guadeloupe?
1: On nous écoute en
0: Est-ce que je sais qu'on nous écoute en France. On a souvent des messages de Français qui nous écoutent. On les embrasse d'ailleurs.
1: De dingue.
0: Tout le monde est le bienvenu le matin. Hein.
1: Moi, je veux trop aller prendre la température sur les îles.
0: Mais attends,
1: à l'autre
0: c'est
1: bout
0: une
1: du monde.
0: Blague. Et il dort pas une heure et demie?
1: C'est Romain. C'est Romain qui nous écoute depuis la Guadeloupe.
0: J'adore. La belle vie, quoi. T'imagines la vue qu'il doit avoir avec l'eau bleu turquoise?
1: À fond, à fond. Attends, je recompose le numéro. C'est un long numéro, en fait. Hein, donc.
0: T'es en train de le déranger. Ça se trouve, il s'est endormi.
1: Non. Il vient de m'envoyer un petit message. Ah ouais, on est en contact.
0: En attendant, courage hein, les amis, à tous ceux qui bossent là avec cette chaleur. Tu sais qu'il y a des entreprises, mon neveu, il travaille dans le bâtiment, bah, il termine à midi aujourd'hui, les patrons ont donné congé.
1: Mais les écoles aussi.
0: C'est gentil, je trouve,
1: les écoles
0: de
1: aussi.
0: Penser à eux, parce que c'est pas toujours facile de supporter les chaleurs comme ça. Donc franchement, bravo pour l'initiative et courage à tous les petits bouts aussi qui vont à l'école. Ce sera une demi-journée en plus, donc ça va.
1: À fond, vous pouvez nous joindre sur le WhatsApp 0471 200 300. Vous nous envoyez des messages, peu importe où vous êtes,
0: ouais,
1: en Guadeloupe ou ailleurs.
0: Si vous voulez encourager peut-être quelqu'un qui a une grosse journée aujourd'hui, des petits messages, on aime bien faire passer des dédicaces aussi, faut pas hésiter, hein, 0471 200 300.
1: Alors j'espère que ce numéro international...
0: Mais tu le connais Romain, c'est qui en fait ce gars?
1: Non, je le connais pas, il a envoyé un petit message sur notre WhatsApp pour nous dire qu'il nous écoutait depuis la Guadeloupe, et je trouve ça tellement insolite que quelqu'un nous écoute depuis les
0: Parce
1: îles.
0: Parce que là t'es en train de le harceler, c'est du harcèlement ce que tu fais.
1: Ouais, alors c'est un plus 590, tu vois, donc...
0: Allez, réessaye une dernière
1: c'est
0: fois.
1: Loin, c'est ce que j'essaye.
0: Mais sinon, après, laisse Romain tranquille.
1: On va essayer d'avoir Romain par téléphone dans quelques instants. En attendant, attention. Il y a le chiffre mystère, les amis.
0: Et je ne vais pas donner la réponse aujourd'hui. Aujourd'hui, je ne donne pas la réponse. Voici la question, c'est à vous de trouver la réponse. 70% des gens pensent être dotés de cette qualité. À votre avis, de quelle qualité on parle ce matin?
1: Être généreux. Bah, généreux, attends, c'est hyper important.
0: 70% des gens pourraient penser ça. Alors non, ce n'est pas la générosité.
1: Non, être humble.
0: Être humble, non, c'est pas ça.
1: Non. Qu'est-ce que ça pourrait être? Romantique.
0: Romantique.
1: Ça concerne les couples.
0: Ah non, ça non. 70% de romantique.
1: Bon, il y a moyen. Estime être romantique.
0: Ah, estime. Ouais, avoir l'impression d'être romantique et l'être, c'est pas la même chose. Non, c'est pas ça.
1: C'est pas ça. Bah, dites-nous quoi vous pensez. 0471 200 300. Vous pouvez répondre à cette question. 70% des gens pensent être dotés de cette qualité. Laquelle? On débrief dans quelques instants. Et j'essaie vraiment d'avoir la Guadeloupe
0: Mais
1: dans quelques instants.
0: Mais fous-lui la paix.
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1: Il y a une rupture de canalisation sur la Nationale 93 autour de Sombref. La chaussée est fermée parce qu'il y a un risque d'effondrement d'un immeuble. La déviation locale a été mise en place. Deux accidents à vous signaler. Sur la Nationale 98, le premier, l'Inimété au kilomètre 24.7 à hauteur de Mété. Le passage est difficile. Les pompiers sont sur place. C'est un poids lourd qui a perdu sa remorque chargée de cailloux. Un autre accident sur la U19, Mons-Bruxelles au kilomètre 32.4 à hauteur de Feluy sur la bande de gauche. Il y a des problèmes pour entrer dans la capitale via la U40 depuis Liège. Vous perdez 10 minutes sur la U19. Depuis Anvers, vous perdez 10 minutes aussi. Et puis 15 petites minutes de perdu entre Grand Bigard et Woluwe-Saint-Étienne. Ça se passe comme ça sur le ring de Bruxelles.

0: Sarah qui a envoyé un petit message. Je vous écoute avec mon bébé de 2 mois et demi que je berce. Il fait 27 degrés dans l'appart, pas facile.
1: Oui. Ah oui, alors pour toutes celles qui ont accouché là maintenant et qui ont un tout petit bébé, là, c'est galère un petit peu.
0: Elle souhaite courage à toutes les mamans avec les petits bouts. Pas facile à gérer, mais heureusement qu'on est là.
1: Mais oui, et puis à mon avis, un petit sourire le matin quand t'arrives dans la chambre et ça règle tout, non?
0: Mais oui, Sarah, on te fait plein de gros bisous, courage.
1: Bisous, Sarah.
0: En attendant, il y a le chiffre mystère, évidemment, qu'on recherche, on le rappelle.
1: Bon, 70% des gens pensent être dotés de cette qualité. À votre avis, de quelle qualité on parle ce matin?
0: Alors, Amélie, qui nous parle de personnes... Delphine, pardon, qui nous parle de personnes généreuses.
1: Ouais, la générosité, c'est vrai que c'est une belle qualité, mais alors non, c'est pas celle-là, c'est une autre qualité qu'on cherche.
0: Non, il y a... alors, qu'est-ce qu'on a? Alex, qui pense... la patience.
1: La patience, c'est pas ça non plus.
0: Johan, l'empathie.
1: L'empathie, ah non, c'est pas ça non plus.
0: Non, il y a Clarence qui avec nous. Salut Clarence.
1: Quel joli prénom.
2: Bonjour.
1: C'est beau ça Clarence. C'est beau comme prénom.
0: À fond. Tu viens d'où Clarence?
2: Je viens de Liège.
0: De Liège. Ah mais en plus tu viens de Liège.
1: Liégeoise.
0: Ah mais ça on se connaît, on se reconnaît entre patriotes.
2: Exactement.
1: Bon Clarence, à ton avis, de quelle qualité on parle ce matin?
2: Pour moi, 70% des gens pensent être intelligents.
0: Ah oui, ça je crois.
1: Ça, c'est sûr, oui.
0: Alors qu'il n'y en a pas 70% qu'ils sont réellement.
1: Et on devrait faire un autre sondage, combien de pourcents se trompent?
0: Oui, c'est ça.
2: Ça, c'est sûr.
1: Alors, c'est pas ça. 70%, c'est le pourcentage de gens qui sont intimement persuadés d'être drôles.
0: J'en fais sûrement partie.
1: D'être drôle et d'avoir le pouvoir de déclencher l'hilarité, tu vois, vraiment. Voilà.
0: Clarence, tu penses être drôle, toi?
2: Un peu.
0: Ouais.
1: Alors attends, ouais, c'est quand même marrant parce que les hommes se trouvent d'ailleurs plus comiques que les femmes. Parce que 74% des hommes pensent être très marrants et les femmes, c'est 65%. Donc
0: Ah oui, mais c'est presque la même
2: c'est
0: proportion.
2: C'est pas si étonnant.
0: Oh, dis, ça va, oui.
1: Ah, j'adore. Clarence, est-ce que tu voudrais peut-être balancer 2-3 prénoms de mecs qui ont essayé de te faire rire et qui se sont pris un bide?
2: Ah bah déjà, il y a mon papa que vous avez déjà entendu sur Tipeee plusieurs fois qui se pense être le plus drôle de la Terre.
0: Il s'appelle comment?
2: Grégory.
0: Grégory, bon le salut Grégory.
1: Mais, salut, est-ce qu'il y en a...
0: Apparemment t'es pas drôle.
1: Il y en a d'autres dans la liste qu'on peut rajouter à Grégory?
2: Non, ça va.
0: Oh bah, en général les tontons, tu peux les ajouter à la liste aussi.
1: Les tontons, les papas, les papilles.
2: C'est vrai.
1: Ouais. Oh, oui, mais en même temps, tu sais quoi, c'est ce qui te reste après. C'est les meilleurs souvenirs.
0: Mais c'est clair.
1: C'était
0: c'est
1: leur
0: clair.
1: Blague un peu con-con comme ça.
0: Mais par contre, pour les femmes, moi, je te trouve très drôle, Audrey.
1: C'est vrai, tu me
0: trouves
1: drôle.
0: Ah oui, tu fais partie. Alors, je sais pas si tu penses être drôle, mais en tout cas, si tu ne penses pas être drôle, tu l'es.
1: Ben, je le fais pas exprès, c'est ça le
0: voilà,
1: problème.
0: Voilà, c'est ça.
1: Bon, avec Clarence, c'était cool de t'avoir avec nous. C'est quoi ton petit programme pour la journée?
2: Actuellement, justement, rentrée vers Liège, vu qu'on repartait du Hainaut.
1: Ouais.
2: Après. Des petites vacances proches de la piscine.
1: Ah, ça va.
2: Profiter de la journée en tentant de survivre avec les températures.
1: Ouais, c'est vrai. C'est mieux de rester à la maison au frais. Là, aujourd'hui, clairement, c'est peut-être la journée où il faut rester à la maison. Clarence, on te fait des gros bisous et bon courage.
2: Bisous. Bisous, bonne journée.
0: Bisous à ton papa Grégory aussi.
1: Hein. On l'embrasse.
0: Bisous, salut, ciao. En attendant, lui, il est vraiment drôle. Et il pense l'être, mais il l'est en même temps. C'est Florent Leçon qui arrive dans quelques instants avec ses poèmes maudits. Ne bougez pas, c'est Benson Boone qui vous accompagne dans la playlist avec Mystical Magical.

0: Dracula dans quelques instants. Lui nous fait rire tous les mercredis. C'est notre poète maudit Florent Leçon.
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2: Bah oui, c'est notre poète à nous. Salut Flo, comment ça va?
3: Salut amis, ça va et vous?
2: Bah, ça va super, écoute.
3: Ouais, écoutez. La nuit, ce qui m'empêche de dormir, ce ne sont pas les moustiques. Moi, ce qui m'empêche de dormir, c'est ma copine qui chasse les moustiques. Chaque nuit, je me réveille en sursaut avec ma copine debout sur le lit en train de murmurer « Je vais te buter, petit enfoiré. » Terrifié, je réponds « Dis-moi que tu parles aux moustiques, par pitié. » chaque nuit d'été, la femme si douce que je pensais connaître se transforme en plus impitoyable des guerrières. Au premier bourdonnement, elle se jette hors du lit et allume toutes les lumières. J'ai dit « Mais comment tu peux être sûr que c'est un moustique ? C'est peut-être qu'un cousin. » Elle m'a dit « Tu réfléchis trop, tu tapes et puis tu vois. Tu fais comme la police. Tu tapes et puis tu vois. » Mais c'est quand elle se met à parler directement au moustique que je comprends qu'elle a sombré dans quelque chose duquel on ne revient pas. La démence. Elle lui dit « Montre-toi. Je sais que t'es là. » J'ai dit « Mais peut-être qu'il est parti. » Alors l'œil fou, elle me dit « Non. Il est là. Je le sens. Il attend quoi ? Que je baisse ma garde. Flo, passe-moi un bouquin. Je vais le dégommer. » J'ai dit « Oh non, tu vas faire une tache de sang sur les murs. » Elle me dit « J'en ai rien à foutre. Ça fera un exemple pour les autres. » Puis avec le sang, j'écrirai sur les murs moustiques. Voilà prévenu. Ensuite, tel Attila, je ne laisserai qu'un survivant pour qu'il aille raconter à son peuple ce qu'il a vu. C'est à ce moment qu'elle décide de passer à l'attaque. Alors elle s'immobilise et débute la traque. Elle observe minutieusement chaque mur en restant silencieuse. Pas un souffle, plus un geste, juste son instinct de tueuse. Chaque ombre devient une cible potentielle. Chaque rideau un repère comme une base aux rebelles. Alors, tout en le cherchant du regard, elle s'adresse à lui tel Liam Neeson dans Taken. Elle lui dit « Je te chercherai, je te trouverai et je te tuerai. » Et le moustique de lui répondre « Bonne chance. » Alors, peu à peu, elle en fait une affaire personnelle. Sherlock Holmes avait son Moriarty et Ahab son Moby Dick. Ma copine, elle affronte son moustique. Mais pas le temps de tergiverser qu'elle envoie un nouveau coup de claquette dans les airs. Elle me dit « Merde, je l'ai presque eu. Presque. » Presque. Quel mot merveilleux. Christophe Colomb a presque trouvé l'Inde. Le Titanic a presque évité l'iceberg. Et moi, j'arrive presque à dormir. Mais écoutez cela, mes amis. Il y a encore bien pire. Une nuit, je me réveille. Elle est en train d'attacher mes bras à la structure du lit. Alors moi, je me dis « Oh !» Elle me dit « Dans tes rêves, petit. Ce soir, tu me sers d'appât. » J'ai dit « Mais tu vas quand même pas me frapper si le moustique se pose sur moi. » Elle m'a dit « La patrie retiendra ton sacrifice, soldat. » Mais tu fais quoi? Je dis « Arrête, mets les mains pas là !» Elle m'a dit « Ta gueule, je m'échauffe !» Et là, miracle, après un terrible combat de plus de 3 heures, elle touche enfin sa cible qui tomba au champ d'honneur. Je lui dis « Ça va, t'as pas l'air contente ?» Alors elle me lance « Une grande guerrière ne fais-toi jamais sur la dépouille de son ennemi juré. Ce moustique s'est battu avec une dignité que toi tu n'auras jamais. » Alors enfin on se recouche et l'on recherche le sommeil quand soudain, on perçoit un bruit audacieux d'un petit mouvement d'aile. Il est en vie. Il est en vie, le petit enfoiré. Cette nuit-là, le moustique survécut et ma copine capitulée. Mais ce n'était finalement que les premiers actes de la plus grandiose des rivalités. Après tout, sans Moby Dick, Ahab ne serait qu'un simple marin, sans ses géants illusoires, dont Quiroté ne chasserait que des moulins. Alors, depuis chaque nuit d'été, lorsque l'air redevient doux, la légende raconte qu'ils reviennent se défier, l'un volant, l'autre debout.
4: Oh là là !
0: Qu'est-ce que vous voulez que je vous dise ? Un moustique et il en fait un poème. Notre poème maudit.
2: C'est un génie. Génie. Bravo Flo. On peut réécouter d'ailleurs tous les poèmes maudits de Florent Leçon qui sont dispo sur Ovio en podcast. Et on te retrouve la semaine prochaine pour déjà le dernier poème de la saison.
3: Et oui.
0: À la semaine prochaine.
3: Je vais parler. Bisous à la semaine
2: prochaine.
3: Salut
2: Flo.
3: Bisous.
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0: c'est typique. Et c'est typique à l'ancienne qui arrive comme tous les matins entre 9h et 10h. Et c'est avec la grosse voix de Tanguy.
1: On ne peut pas le résumer qu'à une grosse voix au fond.
0: Non,
1: il a aussi un petit cœur tendre.
0: Mais évidemment, et ça c'est vrai, ça c'est un ours dans un cœur tendre dans un corps d'ours.
2: Attends, là, j'étais sur une comparaison avec un petit bonbon pour les enfants, tu vois, le petit nounours.
0: C'est vraiment ça.
1: Voilà.
0: Le biscuit, le nounours, tu vois, le cake.
2: J'ai fait découvrir ça à mon fils récemment.
1: Ah, mais non, mais il ne faut pas faire découvrir.
2: Quelle erreur!
1: Ah, bah oui, ça, t'es foutu, les bonbons.
2: Pour être honnête, c'est même pas moi qui lui ai fait découvrir, c'est ma coiffeuse.
1: Aïe, aïe, aïe.
2: Parce que quand on va chez le coiffeur, c'est un moment un peu stressant pour les enfants.
1: Et c'est la récompense.
2: Et donc, on lui dit, tiens, t'auras droit à ça. Alors, généralement, je lui mets un dessin animé pendant la coupe. Hein. Bluey, d'ailleurs, pour ceux qui ne connaissent pas.
1: Ça marche bien.
2: C'est génial.
1: Okay.
2: Et ça le garde calme et tout. Et puis après, il a le droit à son petit cadeau.
1: Tu vois. Maintenant, il a découvert les bonbons, c'est foutu.
0: Moi, j'allais chez le boucher, j'avais droit à mon saucisson de jambon avec la petite tête.
2: Alors,
0: à l'époque.
2: Dédicace à tous les bouchers qui font ça, parce que je trouve ça génial. Souvent, quand tu viens avec un enfant, il te file un petit bout de boudin blanc ou un truc comme ça.
1: J'ai jamais eu, moi, ça.
0: J'ai jamais eu ça.
1: Et mon boucher, il donnait que dalle.
0: Ah ouais?
1: Je te jure, j'avais pas le petit bout de saucisson. Moi, c'est quoi cette arnaque?
0: Ah ben, moi, j'allais chez un boucher qui me donnait toujours un petit saucisson.
1: Gentil, ça.
2: Moi, j'avais un petit bout de boudin blanc.
1: Oh là là,
2: comme ça, voilà.
0: Tu vois?
2: Attends, les bouchers, super sympa, quoi.
1: Et donc,
2: quand je viens avec mon fils, généralement, ils ont filé un à mon fils, puis moi, je les regarde avec un petit.
1: Et
2: moi?
1: tu peux pas me prêter ton fils? Comme ça, j'ai deux, trois courses à faire.
0: Une filleule cet après-midi, je te rappelle.
1: Et bien vu.
0: Profites-en.
1: Je vais passer chez le boucher avec elle.
0: Profites-en.
2: C'est mercredi, c'est le jour des enfants, et c'est aussi ce qu'on aura dans votre typique à l'ancienne. Avec la battle qui se prépare, les amis, vous connaissez la mécanique. Hein. On vous propose deux morceaux. Vous votez pour celui que vous préférez sur notre WhatsApp, le 0471 200 300. Et qui est l'exemple?
0: Ça fait longtemps, ça.
1: Ça, c'est pas mal, ça.
0: Ouais, moi, j'aime beaucoup.
2: Rof pourrait être votre choix pour 9h40. Ou alors, on se transpire un peu plus que ce qu'on transpire déjà avec le chaleur qu'il y a aujourd'hui, avec Cascada.
0: Moi perso, je trouve que Rof, ça fait longtemps.
2: On le diffuse quand même assez régulièrement.
1: Ah ouais, non, moi,
2: la puissance généralement passe quand même assez souvent.
1: Ouais, mais Cascada, ça c'est bien.
2: Mais Cascada, justement, on l'entend pas beaucoup.
0: Ah bah moi, c'est qui est l'exemple?
1: Et moi, je prends Cascada.
0: Ah bah voilà, à vous de choisir.
2: De toute façon, c'est vous qui décidez sur le WhatsApp. Rendez-vous sur le 0471 200 300, c'est gratuit. Et c'est vous qui décidez ce qu'on écoute à 9h40. À demain, les amis.
1: À demain.
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2: Il est 9h. Allez, nous sommes aujourd'hui mercredi, c'est le 24 juin 2026 et on s'informe avec Mario. Salut Mario.
4: Salut Tanguy, bonjour à tous. La carte de la Belgique est quasiment entièrement orange ce matin à l'exception du littoral. L'IRM a émis une alerte chaleur avec des températures qui pourraient atteindre, voire dépasser les 35 degrés dans plusieurs régions. Les conseils restent les mêmes, buvez régulièrement, gardez toujours une gourde d'eau à portée de main, évitez les efforts physiques pendant les heures les plus chaudes et prenez particulièrement soin des personnes les plus fragiles. Une mesure nationale n'a toutefois été décidée. La gestion se fait au niveau local. Certaines communes ont choisi d'interrompre les cours dans les écoles. Des perturbations sont également signalées dans les transports en commun. La SNCB, le TEC, supprime plusieurs circulations en raison du manque de véhicules climatisés. Une centaine de trains sont concernés dans certaines zones du Hainaut et du Brabant wallon. Aucun bus ne circulera entre 13h30 et 17h. Le procès de Grégory Lenossi qui s'ouvre aujourd'hui devant le tribunal correctionnel de Namur. Il est poursuivi pour tentative d'assassinat sur l'un de ses voisins qu'il soupçonnait d'abus sexuels sur des enfants de son quartier. La défense entend démontrer que les lacunes de la justice l'auraient poussé à agir seul. L'un des principaux enjeux de ce procès sera donc la question de la justice privée. Peut-on se faire justice soi-même? Et puis au mondial de football, Cristiano Ronaldo continue d'écrire les

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5: Pour accompagner cette journée qui, bah Mario vous le disait, sera chaude aujourd'hui, hein, jusqu'à 37 degrés vers la Campine, 33 degrés en Ardennes, 35 à 36 degrés pour Bruxelles, Namur et dans l'extrême sud du pays. Le seul endroit où on respire un peu, hein, c'est 29 degrés quand même sur le littoral grâce à la brise de mer. Alors prenez soin de vous évidemment et faites attention, prenez de l'eau et cherchez de l'ombre, ça peut toujours servir. En attendant, on fait rentrer la lumière dans le studio avec votre typique à l'ancienne. Vous êtes prêts?
6: C'est parti.

0: 9h10, soyez les bienvenus dans votre Typique à l'ancienne.
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0: Salutations distinguées, bonjour à toutes, bonjour à tous. Bienvenue dans cette nouvelle édition de Typique à l'ancienne avec encore une fois une belle programmation pour la génération Lardon et aussi pour celles et ceux qui recherchent un bon coup de frais quelque part. Avec cette journée chaude qui nous accompagne, je pense qu'on va en avoir besoin. Outcast s'en occupera déjà dans un instant avec Hey Ya, Martin Solveig juste après avec Jealousy. Ouais, alors comme toujours, installez-vous bien, car vous êtes bien dans votre Typique à l'ancienne. Il commence juste après qu'on ait bouché nos yeux, couvert nos oreilles et qu'on regarde pas.
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0: On continuera avec les Ting Tings. Dans un instant, c'est That's Not My Name.
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0: Ça arrivera juste après Laurie avec Je serai ta meilleure amie. Voilà déjà une belle proposition pour un moment karaoké. Et des propositions, on vous en fait aussi dans notre battle. La battle, c'est évidemment chaque matin deux morceaux qu'on oppose. Vous votez pour celui que vous préférez sur notre WhatsApp, le 0471-200-300. Et celui qui a le plus de votes est diffusé aux alentours de 9h40, tout simplement. D'un côté, il y a

qui est l'exemple, ça pourrait être votre choix ou bien vous pourriez choisir Cascada. Avec Every Time We Touch. J'aime autant vous le dire comme ça, il y a un de ces deux choix qui n'a eu qu'un seul vote pour le moment. Ça part mal, parce que l'autre, il en a beaucoup plus. Alors, qui sera diffusé à 9h40? C'est vous qui décidez en votant sur le WhatsApp de Typique. Rendez-vous au 0471 200 300.

0: Bienvenue sur Tipeee, la suite avec les Cooks. She moves in her own way. Et juste après... Est-ce que vous vous souvenez de cette petite pépite-là? C'est signé Kids, avec deux E et un Z à la fin. Ouais, c'est les années 90 et 2000, on est en plein dedans quelque part. Kids, un morceau qui nous revient tout droit de l'an de grâce 2008, avec Stand on the World. Au-delà de ça, c'est le résultat de notre battle qui, de Rof avec qui est l'exemple, ou de Cascada avec Every Time We Touch, sera diffusé. Vous décidez en votant sur le WhatsApp, le 0471 200 300. Il vous reste quelques minutes.
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0: Les Cooks, dans un instant, avec She Moves in an Our Way. Et juste avant, un point sur vos conditions de circulation. On a quelque chose à vous signaler, pardon, notamment un accident sur la N98 ligne Mété à hauteur de Mété, kilomètre 24.7. C'est un poids lourd qui a perdu sa remorque chargée de cailloux. Le passage est possible, mais difficile. Soyez prudents là-bas et les pompiers sont sur place. Une rupture de canalisation sur la N93 à hauteur de Sombref. La chaussée est fermée suite au risque d'effondrement d'un immeuble. Une déviation est mise en place. Et puis, sur les axes qui mènent à la capitale, vous perdez du temps aussi, 10 minutes en moyenne, mais c'est plus long sur la E19 en venant de Mons. Il y a un accident entre Oudin et Nivelles, direction Bruxelles, vous y perdez 45 minutes. Et sur le ring, vous perdez 10 minutes en moyenne dans tous les tronçons, sauf depuis Grand Bigard vers Woluwe-Saint-Etienne, 25 minutes de perdu.

0: Vous écoutez Typique avec Eminem dans quelques instants, The Way I Am.
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0: Et chaque matin, vous votez sur notre WhatsApp pour trouver qui est le meilleur du meilleur parmi les meilleurs. C'est notre battle. Deux morceaux qu'on vous propose, vous choisissez celui que vous préférez et en votant sur le 0471 200 300, on arrive aujourd'hui à notre résolution. Ah oui, et qui est l'exemple? Ça, c'est le titre de Rof qu'on vous proposait. Ou bien Cascada avec Every Time We Touch. Lequel avez-vous choisi? Ça s'est commencé comme une victoire par KO qui a failli bien se renverser en remontada de l'extrême. Hein. Oui, parce qu'on commençait, comme je vous le disais il y a une vingtaine de minutes, avec au moins un bon 20 votes d'écart. Tranquille. On termine avec 5 votes d'écart. C'est autant vous dire qu'il y a eu vraiment une belle remontada. Et pourtant, ces 5 votes d'écart, ils permettent quand même à votre favori dès le début d'être diffusé. Vous avez voté et vous avez choisi Cascada. Voici Every Time We Touch.

0: 9h46, ça nous fait encore un petit quart d'heure à profiter de la musique de Typique à l'ancienne. Le meilleur des années 90 et 2000 continuera avec la version 1.0 de Superbus Lola. Morceau qu'on a réentendu récemment avec Nicolas Sirkis, le chanteur d'Indochine, et Oshi, ouais, notre jury de The Voice. Et puis après, on pourra danser au son des bongos. Avec Safri Duo, Play the Live, c'est la fameuse bongo song. Allez, vous êtes bien sur Typique.
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0: Allez, merci de passer cette matinée à l'écoute de Typique avec dans quelques instants Gorillaz. On écoutera Orange County. J'espère que tout va bien.
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0: Il est 10h. L'heure de s'informer avec Sébastien Remacle. Bonjour.
2: Bonjour, jusqu'à 37 degrés aujourd'hui, les thermomètres continuent de s'affoler, les conseils restent les mêmes, bien s'hydrater, toujours avoir de l'eau avec soi, éviter les efforts physiques intenses. Le ministre fédéral du climat veut lui lancer la réflexion sur un plan canicule au niveau national. Jean-Luc Ruc plaide par exemple pour plus de points d'eau et de zones de rafraîchissement dans les lieux publics. La vague de chaleur qui aura des répercussions sur la circulation des bus. Aujourd'hui, le groupe LeTech annonce qu'aucun bus ne circulera cet après-midi entre 13h30 et 17h dans le Hainaut et en Brabant-Wallon. Dans ces deux provinces, moins de 40% des bus sont climatisés. La situation sera réévaluée quotidiennement jusqu'à vendredi. Le procès de Grégory Lenocci vient de démarrer au tribunal correctionnel de Namur. Ce quadragénaire est poursuivi pour tentative d'assassinat sur un de ses voisins. Il le soupçonnait d'abus sexuels sur son beau-fils de 6 ans. Il l'avait tabassé, puis filmé sa victime qui gisait au sol. Il avait aussi publié la vidéo sur les réseaux sociaux. Pour s'être fait justice lui-même, il risque de 20 à 30 ans de prison. La ville de Gand est-elle reconnue coupable de deux homicides involontaires? Deux personnes décédées après avoir été écrasées par des chutes de branches. C'était lors d'une tempête en novembre 2023. 2 ans et demi après les faits, la ville est condamnée pour défaut d'entretien des arbres dans ses parcs. Plusieurs tonnes de haschich saisies dans le port d'Anvers. La drogue était cachée dans un conteneur de sulfate de calcium en provenance du Maroc. C'est ce qu'annonce la douane belge ce matin. La saisie remonte à jeudi dernier. La drogue a depuis été détruite.

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3: Évidemment qu'on va pouvoir se le diffuser sur Tipeee. Ce sera tout ça après avoir fait un petit point sur la météo du jour. Mais Sébastien, vous le disiez déjà, il va faire chaud aujourd'hui avec un ciel bien dégagé. Déjà 20 degrés au réveil et ça va monter jusqu'à 37 voire 38 degrés. C'est surtout pour la Campine. 35 à 36 degrés pour Bruxelles, Namur et dans l'extrême sud. 33 degrés en Ardennes et au littoral, on pourra souffler un petit peu plus quand même. 29 degrés grâce à la brise de mer. Bon, bah, prenez soin de vous évidemment et des personnes fragiles. Mais bon, c'est pas Père Castor. Je vous le disais déjà hier. Mais surtout, on va siffloter et se garder l'esprit léger avec Gorillaz. Voici Orange County et c'est sur Tipeee que ça se passe.
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0: Merci de passer cette matinée à l'écoute de Tipeee. Il est 10h13.
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0: Tanguy avec AI, salutations distinguées. On continuera avec Ed Sheeran dans un instant, c'est Lego House. Et puis Lost Frequencies, l'artiste belge accompagné de Nathan Nicholson. So much beauty around us. Il y a tellement de beauté autour de nous, mais oui, dites donc, on en a la preuve tous les jours, puisque vous êtes avec nous. 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
0: 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Et nous, on continue avec Ed Sheeran.
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0: La suite, elle arrivera avec Rosalía et Rauw Alejandro. On écoutera Beso.
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0: Ce sera juste après Justin Bieber avec son titre Daisies. Voilà encore un beau programme qui se prépare sur Typique. De même qu'une révélation belge. Elle s'appelle Camille Yembe. On aura l'occasion de l'écouter dans un petit instant avec son titre Rien à fêter. Camille Yembe qu'on pourra applaudir au Dour Festival notamment. Ce sera le 17 juillet prochain. Si vous ne vous pouvez pas y être, pas de panique. Pete Panac, elle sera de retour le 26 juillet au Francofolie de Spa. Et ça, ce seront des événements avec Typique, évidemment. Vous le savez, on vous emmène dans les festivals encore aujourd'hui, d'ailleurs. Ce sera la CMO aujourd'hui, mais encore plein d'autres occasions qui se préparent pour remporter des cadeaux sur Typique. 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Ce sera une parenthèse en cœur des Ardennes luxembourgeoises, de l'Ardenne plutôt. On dit l'Ardenne belge. Ouais. Les Ardennes en France. Chambre de luxe, repas gastronomique, accès au spa, tout est compris. Rendez-vous donc entre 15h et 19h pour retrouver la good vibe de l'après-midi.

0: écouter.
1: Bossa dans la suite. Non, j'ai une vanne facile qui me vient en tête, mais c'est beau ça. Ça arrivera avec Magnetic. 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

0: Katy Perry arrivera dans la suite avec Part of Me. À l'instant, on entendait Julien Doré, mais il sera pas en festival bientôt, lui.
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0: Ah oui, c'est là-bas. Eh bien, pour ça, on va accueillir Florence. Bonjour.
2: Bonjour.
0: Florence, tu nous viens de Beauvechain. Tu travailles dans l'industrie pharmaceutique, tu m'as dit, dans le contrôle qualité. Ça va faire quand même un paquet d'années que tu fais ça. Explique-moi un peu le boulot au quotidien, là, comme ça, parce que je t'ai entendu en voiture à 10h39. C'est le début de la journée. C'était en passage d'un endroit à un autre. Comment ça se passe?
2: Oui, c'était ça. C'était un passage d'un endroit à un autre. Mais donc là, ici, oui, en fait, on s'assure que les médicaments qu'on fournit aux patients soient sous contrôle et que, bien sûr, l'idée, c'est de les soigner, c'est pas de, ouais. C'est pas de provoquer des maladies. Donc voilà.
0: Donc heureusement qu'il y a des gens comme toi qui vérifient ce genre de choses quand même, parce que ça m'a l'air important cette histoire quand même.
2: Bien sûr. Mais dans le domaine de la santé, c'est souvent important.
0: Ah oui, quand même. Ouais, on est bien d'accord. Florence, voilà. C'est un boulot que tu me dis qui te plaît à mort, en tout cas. T'es passionnée par ça?
2: Ça me plaît bien, oui.
0: T'as de la famille autour de toi, quelqu'un dans ta vie?
2: Oui, je suis en couple et ouais. J'ai deux enfants.
0: Okay.
2: Voilà. Une petite qui est derrière moi et qui espère que je gagne.
0: Que tu gagnes et elle espère partir avec toi pour aller voir Julien Doré?
2: On verra qui m'accompagnera.
0: Ah rien n'est sûr encore parce que c'est pas 4 accès, mais par contre, tu en remportes bien 2 pour la CEMO.
2: Yes! Super, merci. Je suis super contente, j'adore Julien Doré.
0: Julien Doré, je l'ai vu en festival l'année passée. Je ne m'y attendais pas d'un artiste comme lui, mais j'ai pris une claque. C'était impressionnant, honnêtement, en festival.
2: Moi, je suis allée à Forêt Nationale et c'était top aussi.
0: Voilà, Julien Doré, c'est un moment à ne pas manquer. En tout cas, Florence, tu ne le manqueras pas puisque tu récupères bien tes deux accès pour aller l'applaudir à la CEMO avec Typique. Merci de nous être à l'écoute.
2: Merci.
0: Ça fait longtemps que tu es sur Typique branché.
2: Depuis que je suis en Belgique.
0: Oh là là là là, on veut pas savoir.
2: Plus de 21 ans.
0: Bon, bah félicitations en tout cas à toi Florence et puis bon courage pour choisir qui viendra avec toi désormais, hein, j'ai l'impression.
2: Oui, ça va être compliqué, mais on va faire un tirage au sort. Non, je rigole.
0: Allez, merci. Je te souhaite une excellente journée et nous on continue avec Katy Perry, voici Part of Me.

0: Busta Rhymes et Mariah Carey dans quelques instants. I know what you want. Et Mariah Carey, on va peut-être la réentendre d'ailleurs. Oui, parce que je vous rappelle que vous pouvez faire la programmation musicale de Typique. Et il y en a un qui m'a bien fait marrer ce matin. Il s'appelle Théo et il nous propose d'écouter dans moins d'une heure ici le titre de Noël qui est dans 6 mois. Hein, on rappelle, on est le 24 juin, mais c'est vrai que c'est dans 6 mois jour pour jour. All I want for Christmas is you de Mariah Carey. Oui, c'est hilarant. Et par jour de canicule, pour s'offrir un coup de frais, j'adore. J'adore. Mais bon, en attendant, il y a d'autres propositions qui nous sont arrivées. Vous pouvez vous aussi les faire sur le WhatsApp, le 0471 200 300. Par exemple, un peu de ukulélé venu de Hawaï, par exemple. Ce serait avec Ease. Somewhere Over the Rainbow, c'est proposé par Vincent. C'est pas la première fois qu'il le propose, et parce qu'il persévère. C'est parfois gagné, hein, persévérer. C'est ce que fait Nicolas aussi avec Too Unlimited, The Real Thing. Eric, lui, nous propose Amazing d'Aerosmith. Tout simplement parce que Aerosmith, ça peut pas se refuser, me dit-il. Je sais pas, c'est pas moi qui décide. Disturb avec Sound of Silence, ça c'est proposé par un autre Nicolas. Bref, vous l'avez compris, il y a déjà des choix variés. N'hésitez pas à faire les vôtres ou à soutenir ce que vous venez d'entendre sur notre WhatsApp, comme toujours, le 0471 200 300. C'est gratuit.
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0: On continuera en musique sur Typique avec Bruno Mars dans un instant. Oh, ça va nous faire du bien. 24K Magic est juste après. L'artiste portoricain par excellence, oui, c'est Bad Bunny qui arrive, DTMF. Avant ça, Temper City, Self-Aware.
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0: Il est 11h.

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0: Typique, il est 11h et 11 minutes.
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0: Et avec nous, notre coup de cœur de la semaine. Il est signé par une artiste belge, c'est Angèle qui fait son retour avec Dis-le, le morceau où elle le dit 83 fois. Dis-le, ouais, je pense qu'elle le dira bien. Miley Cyrus, juste avant, même, on va se l'écouter direct avec Wrecking Ball. Et puis, si vous voulez entendre autre chose, quelque chose qui vous ferait du bien en ce milieu de semaine, qui vous permettrait de garder le rythme, eh bien, vous pouvez nous l'envoyer sur notre WhatsApp, le 0471 200 300. C'est gratuit, c'est par là qu'on m'a déjà proposé Mariah Carey avec The Only Thing I Want For Christmas Is You. Oui, on pourrait fêter Noël aujourd'hui, pourrait, j'ai bien dit, parce qu'on a plein d'autres propositions, et on fera le point justement dans quelques instants.
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Une artiste belge arrivera dans la suite, elle s'appelle Doria Day, on écoutera Jeune et Con. Ce sera après Kaigo, Save My Love, accompagné de Khalid et Griffin. Voilà pour le programme musical que nous vous proposons, mais vous aussi, vous pouvez en proposer un. Et comme toujours, c'est sur le WhatsApp de Tipeee que ça se passe, le 0471 200 300. C'est gratuit. Eric a été le premier à nous proposer Aerosmith tout à l'heure avec Amazing, et puis derrière, d'autres se sont rajoutés, hein, comme par exemple Céline ou encore, je vois Marc, Kevin, et tous les trois m'ont proposé un autre titre d'Aerosmith, c'est celui-ci. Il faut avouer que quand on parle de pépites parmi les pépites, celle-là, c'est une belle pépite. I don't want to miss a thing, ça pourrait être ce qu'on écoute vers 11h40, ou bien on pourrait prendre la proposition, par exemple, de Théo. C'est celui qui voulait le plus de fraîcheur aujourd'hui, on peut le dire littéralement. Et j'avoue que juste pour la blague, d'entendre le 24 juin et non pas le 24 décembre, un petit All I want for Christmas is you, ça me fait marrer, ça me fait quand même bien marrer. Et visiblement, ça, je suis pas tout seul, hein, parce qu'il y a Vince Gecko aussi qui a approuvé quelque part, et plein d'autres. Ça se joue serré, hein, entre ces deux titres-là. Il y a d'autres propositions encore. Electric Callboy avec We Got The Moves, proposé par Bertrand, par exemple. Linkin Park avec New Divide pour Yanni. Ou bien, ça pourrait être Redbone. Proposé par notre ami Geoffrey, ouais. On a envie de se mettre en mode gardien de la galaxie peut-être. Come and get your love. Over the Rainbow de Isa, pas mal de succès aussi, notamment soutenu par Ethan. Voilà quelques propositions qui nous sont arrivées. Alors, n'hésitez pas à venir vous aussi soutenir ou faire votre proposition sur notre WhatsApp, le 0471 200 300. Et c'est pas forcément parce qu'on a plus de votes qu'on est sélectionné. Non, ça c'est la battle, c'est le matin. Rassurez-vous, il y a de la place pour du monde.

0: Et si on mettait un peu de piment dans cette vie? Les Red Hot Chili Peppers se préparent avec By The Way et juste après, c'est un artiste belge. Un morceau qui a un talent particulier pour vous mettre le sourire à l'endroit. Ça, c'est des good vibes comme on les aime et c'est signé par Henri PFR et Dr Chai. C'est Sola. Au-delà de ça, quel morceau vous met justement ce sourire à l'endroit? C'est le temps qu'il vous reste, quelques minutes, pour pouvoir nous envoyer vos propositions musicales sur le WhatsApp de Typique, le 0471 200 300. Et peut-être que votre choix du jour sera diffusé ici même.
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0: Si jamais il vous manquait du soleil, ce dont je doute très fort, on en rajoutera un petit peu avec le soleil bleu. Oui, c'est Bleu Soleil et Louisa qui arrivent dans la suite.
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0: On va pas se mentir, aujourd'hui, il fait chaud. Hein. On est en avertissement orange sur presque tout le pays. Et aujourd'hui, vous aviez besoin de votre coup de frais pour pouvoir faire la programmation musicale de Typique. Oui, on a eu beaucoup de propositions très variées, encore une fois, et beaucoup de soutien pour des propositions très variées. Ça y allait dans tous les sens. Il y a eu Redbone, il y a eu Aerosmith, il y a eu encore plein de choses. Mais il y a la proposition de Théo. J'ai même essayé de l'avoir au téléphone, pas réussi malheureusement. Mais il faut dire que ce petit grain de folie pour un 24 juin nous a beaucoup plu. Avec le conseil des grands sages, nous nous sommes réunis, nous avons décidé que 6 mois avant Noël, on pouvait fêter Noël, on s'en fiche. Voilà, ça a été notamment soutenu par Vince Gecko ou encore par plein d'autres. Et sur notre WhatsApp, je vois Amélie, je vois Corentin, je vois qu'il y en a encore plein. Et donc, vous avez décidé, en ce 24 juin, bande de fous dingues que vous êtes, d'écouter Mariah Carey avec All I Want For Christmas Is You. Bon bah c'est parti.
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3: 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Hello tout le monde, c'est Lucas, ma chance.
0: Ouais, bah écoutez, on peut vous se souhaiter de bonnes fêtes si on veut.
3: Hein. Bonne fête sur Typique.

0: Typique, il est 11h54. J'espère que vous allez bien, que cette belle journée n'est pas trop chaude et écrasante pour vous. En tout cas, on va la rafraîchir encore avec ces bons morceaux qui vont arriver déjà avec Cédric Jean dès midi. Pour ma part, je vais vous dire longue vie et prospérité. Belle journée, elle le sera à l'écoute de Typique avec Maroon 5 qui arrive. C'est le titre Memories.
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0: Bon temps de midi, merci d'être avec nous sur Tipeee. On va continuer de faire le plein de good music avec les BTS qui arrivent avec leur morceau Swim.
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0: Il est midi. Les infos sur Tipeee avec Sophie Léonard.
2: Bonjour à toutes et à tous. La vague de chaleur aura des répercussions sur la circulation des bus aujourd'hui. Le groupe LeTech annonce qu'aucun bus ne circulera cet après-midi entre 13h30 et 17h dans le Hainaut, en Brabant Wallon, à Namur et au Luxembourg aussi, en raison d'une partie de bus non climatisés. La situation sera réévaluée quotidiennement jusqu'à vendredi. Les syndicats des pompiers ont déposé un préavis de grève à durée indéterminée qui prendra effet ce samedi. L'action concerne l'ensemble du personnel des zones de secours. Les organisations syndicales dénoncent des projets de réforme qu'elles considèrent comme des mesures d'économie mettant en péril la sécurité des citoyens et des secouristes. Elles réclament davantage d'investissements dans les services d'urgence. Une réunion de concertation avec le ministre de l'Intérieur Bernard Quintin est prévue le 10 juillet. Pour la première fois, un cas d'Ebola a été détecté en France. Il s'agit d'un médecin de retour de République démocratique du Congo, où une importante épidémie est actuellement en cours. Le ministre français de la Santé a confirmé l'identification de ce premier cas sur le territoire national. Le patient a été pris en charge en métropole et les autorités sanitaires assurent suivre la situation de près. Enfin, l'ancien journaliste de la RTBF, Thomas Rory, a été condamné à 3 ans de prison avec sursis pendant 5 ans pour atteinte à l'intégrité sexuelle sur 2 victimes et pour voyeurisme par enregistrement. Le tribunal correctionnel de Bruxelles a requalifié en atteinte à l'intégrité sexuelle des faits initialement poursuivis comme un viol, estimant que l'absence de consentement n'avait pas pu être établie avec certitude. En revanche, il a retenu que le prévenu avait filmé une relation sexuelle sans consentement. Thomas Rory a également été reconnu coupable d'une atteinte à l'intégrité sexuelle. Le tribunal a rappelé qu'un sursis constitue bien une condamnation et non un acquittement. Merci de nous suivre, excellente journée.
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0: Le retour dans l'info à 14h sur Typique. Avant de se rafraîchir avec BTS et Swim, on fait un petit point sur la météo, quelques cumulus de beau temps, mais surtout un soleil de plomb au programme. Cet après-midi, les températures resteront caniculaires avec des valeurs comprises entre 30 et 36 degrés.

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2: Tout à fait, content de vous retrouver les amis, j'espère que vous allez bien, que votre matinée a été belle comme tout. On va prendre un maximum de bon temps ensemble cet après-midi, on aura à nouveau des places à vous offrir pour l'un des plus beaux festivals de l'été. Aujourd'hui mercredi, on va vous inviter voir Julien Doré à l'ACEMO dans quelques petites semaines. On en reparle un peu plus tard dans l'après-midi.
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2: La good music, la suite avec Adé sur Typique. On va la retrouver avec ce morceau, Tout savoir.
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1: Midi et 21 minutes. Merci d'être avec nous. Il y en aura pour tout le monde dans la suite avec DJlicious, Alex Jermis, Alex Lucas, des talents de chez nous. On va les retrouver avec Magic With You. On aura un petit souvenir de Jello aussi avec Waiting For Tonight. La suite avec du tout nouveau, tout beau. Le dernier Muse sur Typique. Voici Night Shift Superstar.

0: On va poursuivre sur Typique avec plein de bons sons, évidemment. Likili de Magician, on va écouter Fall of Rivers. On aura Tovlo et Stromae aussi avec des fleurs. Tovlo, elle sera l'invitée de Samy Lou ce vendredi pour une petite interview qui s'annonce bien sympa. Avant d'écouter ça... Daft Punk, Pharrell Williams arrive sur Typique avec Lose Yourself to Dance.
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Midi sur Typique, la suite de la Good Music, ce sera avec Angèle. Elle est de retour, hein, vous le savez, après avoir dévoilé vendredi son dernier morceau, Dis-le. Angèle vient d'annoncer la sortie de son nouvel album, son premier hein, depuis 95, sorti en 2021. Quelle éternité. L'album aura pour nom Instinct. Et on imagine que, comme sur les singles Dis-le ou What You Want qu'on va écouter, il y aura deux petites influences électro sur cet album. Pas de date de sortie annoncée, par contre. On imagine quand même que ce nouvel album Instinct pourrait... sans doute voir le jour à la rentrée. Affaire à suivre donc.

0: Midi 54, ambiance football pour rejoindre 13h. Shakira Burna Boy arrive sur Typique avec son morceau Die Die.
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2: Merci d'être avec nous sur Typique. Bon début d'après-midi les amis. J'espère que vous allez bien, que vous prenez du bon temps avec toute la good musique de la radio. Il est 13h11, on est ensemble jusqu'à 15h. Et quelque chose me dit qu'on aura encore quelques petites places à vous offrir pour un des plus beaux festivals de l'été. Aujourd'hui, mercredi, toute la journée sur Typique, on vous invite à voir Julien Doré à l'ACMO dans quelques petites semaines. On va en reparler un peu plus tard de ce gros concours. La suite de la good music avec Adèle. Elle arrive avec ce morceau Hometown Glory sur Typique.
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Bon début d'après-midi sur Tipeee, il est 13h24 à la suite de la Good Music avec plein de bonnes choses, une fois n'est pas coutume. Comme Chouphonique, on va écouter le morceau Sunset, on aura Drake aussi avec Hold On, We're Going Home. La suite tout de suite avec Gordo, voici Loco Loco.

0: poursuivre l'après-midi avec plein de bons sons, évidemment. Generation, on va écouter Storm 2 avant ça. Ravine Nene arrive pour vous sur Tipeee avec son morceau Love Me Not.
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vous avez dit en début d'heure qu'on allait sans doute vous inviter voir Julien Doré prochainement en LACMO. Et ben on va reparler de ce concours dans quelques petites minutes. On va écouter plein de bons sons en attendant. Diplo, Mark Ronson, Silk City pour les intimes, accompagné par Dua Lipa. On va écouter leur morceau Electricity. La suite tout de suite avec Sambor et Homebreaker. Sambor sera avec Typique cet été au Pokal Pop.

0: Bon après-midi sur Tipeee, 13h51.
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0: Eh ben oui, on vous gâte hein, cette semaine sur Tipeee. 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

0: Merci d'être avec nous sur Tipeee. On continue avec le meilleur de la playlist de la radio et Elena qui arrive avec son morceau Capuche.
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0: Il est 14h. Les infos sur Tipeee avec Sophie Léonard.
2: Bonjour à toutes et tous. En France, la canicule provoque des coupures d'électricité dans plusieurs régions. Dans le sud du Finistère, près de 68 000 foyers étaient encore privés de courant mercredi matin après un incident lié à la chaleur sur un transformateur près de Quimper. Jusqu'à 120 000 foyers ont été touchés au plus fort de la panne. Le rétablissement complet n'est pas attendu avant la fin de journée. Dans le Vaucluse, environ 5 000 clients sont également privés d'électricité en raison de fortes températures. Les gestionnaires du réseau assurent donner la priorité aux sites sensibles comme les hôpitaux et les maisons de repos. Chez nous, conséquence de la chaleur, le TEC a pris la décision de faire rentrer certains bus dans les dépôts cet après-midi. Décision pour les provinces de Namur, Luxembourg, Brabant-Wallon et une partie du Hainaut. La raison, certains bus ne sont pas climatisés. Le marché du livre en Fédération Wallonie-Bruxelles a reculé de 1,8% en 2025. Le chiffre d'affaires du secteur s'est établi à 272 millions d'euros, selon l'association des éditeurs belges. La bande dessinée est l'un des secteurs les plus touchés, avec une baisse des ventes de 6%, tandis que les livres pour la jeunesse et les sciences humaines reculent également. La littérature générale résiste mieux, portée notamment par le succès des romans de Freda McFadden. Les librairies conservent leur place de premier canal de vente, alors que les grandes surfaces alimentaires poursuivent leur recul. Un astéroïde passera à proximité de la Terre ce samedi, sans aucun risque de collision. Baptisé 1997 NC1, ce corps rocheux d'une taille estimée entre 750 et 1650 mètres passera à environ 2,5 millions de kilomètres de notre planète. L'Agence spatiale européenne précise que l'événement sera observable depuis l'hémisphère nord avec de petits télescopes ou de grosses jumelles, même si la lumière de la Lune pourrait compliquer l'observation. Enfin, Bruxelles accueillera les championnats d'Europe de hockey indoor en 2030. La compétition se déroulera du 10 au 13 janvier dans la capitale avec les tournois masculins et féminins au programme. L'événement s'inscrira également dans les célébrations du bicentenaire de la Belgique. Merci de nous suivre, excellente journée.
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0: Le retour de l'info à 16h sur Tipeee. On fait un petit point sur la météo avant d'écouter Elena avec son single Capuche. Quelques cumulus de beau temps, mais surtout un soleil de plomb au programme de l'après-midi. Les températures resteront caniculaires avec des valeurs comprises entre 30 et 36 degrés.

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1: Bon début d'après-midi, merci d'être avec nous sur Tipeee. Il est 14h12, on va continuer de faire le plein de good music ensemble jusqu'à 15h. De très bonnes choses dans la suite, dont ce petit souvenir qui fait toujours plaisir. Christina Aguilera arrive avec son classique Jenny in a Bottle sur Tipeee.
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1: On avait un petit signal, on avait Julien Doré sur Tipeee avec Paris Seychelles.
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1: Il a repéré le signal, il est en direct avec nous. Ahmed de Ronquière est là. Salut Ahmed, tu vas bien?
3: Salut Cédric Jean, ça va bien, super, et toi?
1: Mais écoute, pas mal. Je t'avoue un peu accablé par la chaleur ces derniers jours.
3: Je crois qu'on est tous sur le même bateau, je pense, en ce moment.
1: Si tu veux, juste pour la faire simple, j'habite un immeuble, dernier étage, plein soleil, il fait 55 degrés dans mon appartement jusqu'à minuit. Voilà, comme ça tu sais tout. Est-ce que tu as déjà été au festival La CEMO, Ahmed?
3: Non, jamais.
1: Eh bien, à mon avis, tu vas avoir une sacrée découverte, parce que moi j'ai déjà été 2-3 fois, et honnêtement, le cadre est enchanteur.
3: Il paraît, on a déjà donné des échos très positifs en tout cas.
1: Ouais, on a du sous-bois, on a des grands espaces verts et évidemment pas mal de choix d'artistes comme Julien Doré. Tu l'as déjà vu en live?
3: Oui, à Ronquière, il y a quelques années déjà.
1: D'accord, dans ton jardin donc.
3: C'est ça.
1: Eh ben, on va t'emmener le revoir Julien Doré à La CEMO. Ce sera le vendredi 10 juillet.
3: Super, merci beaucoup.
1: Eh ben, bravo pour ce joli cadeau. Tu nous enverras des photos, j'espère.
3: Ah ben on va tout faire, en tout cas.
1: On compte sur toi. Ahmed, je te souhaite une belle après-midi. Je te souhaite de prendre un maximum de bon temps, évidemment, avec Tipeee à La CEMO dans quelques semaines. Pour ceux qui n'ont pas encore été tirés au sort, sachez-le, d'autres places partiront un peu plus tard dans l'après-midi. Ce sera chez Samy et Lou. Un bon conseil donc, restez à l'écoute de Tipeee.

0: est 14h32. Bel après-midi sur Typique. Plein de bonnes choses dans la suite. Je viens sans monter, je pense à vous. Pierre Demar, notamment, on va le retrouver avec son dernier morceau. Je pense à vous sur Typique.
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est 14h44, bel après-midi sur Tipeee. Dans un quart d'heure des poussières, Samy et Lou seront là pour vous, pour votre good vibe quotidienne de l'après-midi. Et jusqu'à 19h, vous ferez une fois n'est pas coutume avec Samy et Lou, le plein de bonne humeur, de good music, de petites infos et de cadeaux. 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Dans la suite, Another arrive avec Talk To You. La suite tout de suite avec Ed Sheeran sur Tipeee.

0: Il est 14h50, on va songer tout doucement à se séparer les amis. On va se retrouver demain dès midi comme d'hab. Du bon son pour rejoindre 15h. Rihanna, Jay-Z, on va écouter ce morceau qui n'a absolument pas de saison, Umbrella. On aura Millie Ops aussi avec No Boys. À 15h, Sam et Lou seront là pour vous. Je vous souhaite de passer la plus belle des après-midi possibles sur Typique.
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1: h 2 maintenant, on espère que vous allez bien. Nous démarrons une nouvelle émission ensemble. Bonjour.
3: Hello.
1: Moi c'est Samy, avec moi Yalou.
3: On espère que vous allez bien les amis. Nous sommes mercredi et vous savez ce qu'on aime vous dire le mercredi. Félicitations, vous avez survécu à la moitié de la semaine. Et ça s'applaudit. Bravo tout le monde.
1: Nous vous applaudissons.
3: On se rapproche gentiment du week-end.
1: Est-ce que tu entends que ma voix est un peu différente ou pas?
3: Qu'est-ce qui s'est passé? Tu as fait la Java toute la nuit?
1: Ah non, c'est mal me connaître.
3: Parce que je t'ai abandonné. Alors on s'est fait un petit resto tous les deux hier,
1: ouais.
3: Mais après je ne sais pas ce qui s'est passé. Mais
1: après enfin,
3: j'ai dit 23h, il est chez lui, ça va.
1: Non, je devais regarder Secret Story à 23h25,
3: ouais,
1: donc j'étais bien dans mon lit. Par contre, j'ai mis le ventilo toute la nuit.
3: Ah ouais.
1: Je me suis réveillé ce matin.
3: C'est qui tout double? Mais ça te sauve la nuit, mais par contre le lendemain tu regrettes quoi?
1: Ça sèche la gorge. Enfin, mais qu'est-ce que c'est que ça?
3: La solution que j'ai trouvée, c'est que j'ai mis quelqu'un entre moi et le ventilateur. C'est mon homme.
1: Ah, c'est pas mal.
3: Lui,
1: ça.
3: Il adore avoir le vent genre sur lui toute la nuit parce qu'il déteste avoir trop chaud.
1: Tu dors bien, toi, dans cette période?
3: Non, c'est une catastrophe. En plus, moi, j'ai un appartement, je suis sous les combles. Donc, je peux vous dire qu'il fait chaud.
1: Ah, bah ouais.
3: Chaud, mais voilà, j'ai une petite brise qui vient un petit peu me rafraîchir pendant la nuit. Donc, ça va, je m'en sors pas trop mal.
1: Et vous, est-ce que vous dormez bien par ces temps caniculaires? Le WhatsApp est ouvert, 0471 200 300.
3: On va lire tout ça dans quelques minutes et puis on aura plein de cadeaux pour vous, évidemment. Des places pour les festivals, on a des dîners gastronomiques et surtout, un séjour dans un château.
1: Et on va vous dire comment gracier ça dans quelques minutes. Côté son, Gracie Abrams dans un instant, Beyoncé et on démarre avec Bowser.

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0: La suite de la playlist, c'est avec du belge, il y aura Teddy Bear.
1: Et puis dans un instant, on va rester dans le thème, puisque vous savez qu'avec Samy, on est évidemment passionné par la musique, mais aussi par ce qu'il se passe dans les coulisses de l'industrie. Qu'est-ce que tu vas nous révéler aujourd'hui ?
0: Aujourd'hui, on va parler de notre Stromae national. Alors, vous le savez, il vient de sortir une chanson avec Tovlo.
1: Ouais.
0: Tovlo.
1: On peut le dire.
0: On peut le dire maintenant. Elle sera notre invitée vendredi.
1: Oui, on a plein de petites questions pour elle. Franchement, on a hâte de la rencontrer. Et il paraît qu'elle est très chouette.
0: Oui, il paraît qu'elle est très très sympa. On verra si
1: on
0: ça
1: va lui
0: confirme.
1: Poser des questions sur Stromae.
0: Ah oui, évidemment. Et du coup, Stromae, il frappe encore plus fort. Une énorme collaboration avec une star internationale arrive. Je vous explique tout dans un instant. Enchanté, je
1: suis celui d'hier et de la semaine. Et d'abord, un autre belge, Teddy Bear, arrive.
0: Ce sera Chaussure Rose. Il y aura aussi Coldplay dans moins de 3 minutes.
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0: On va écouter Charlotte Cardin dans un instant sur Typique.
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3: Bon, vous le savez, on a deux passions dans la vie avec Samy, la nourriture et la musique.
0: Et dormir.
3: Ah oui, c'est vrai, toi t'es un petit... Allez, on va dire deux et demi. Tellement passionné que le mercredi, Samy a décidé de mener l'enquête et de nous révéler des secrets de l'industrie musicale. Aujourd'hui, il paraît qu'on parle de notre Stromae.
0: Alors, on pensait vraiment avoir tout vu en termes de collaboration improbable.
3: Bah, que nenni !
0: Eh ben, celle-là, je peux vous dire qu'on s'y attendait pas. Alors, Stromae n'en est pas à son coup d'essai, hein, vous le savez, il a déjà collaboré avec plein de stars, Kanye West, Coldplay, Camila Cabello, Lord, Dua Lipa, ouais. Tovlo très récemment. Et là, place à Madonna.
3: Alors ça, inattendu, ouais. Mais tellement intriguant.
0: Puisque Madonna vient d'annoncer un feat incroyable sur Confession 2, donc son prochain album qui arrive le 3 juillet, tout bientôt. Et c'est Madonna elle-même qui l'a révélé pendant une interview. Elle a dit que notre Stromae national chantait avec elle sur le titre. Donc on a le titre qu'ils vont chanter ensemble, c'est My Sins Are My Savior, Mes Péchés Sont Mes Sauveurs.
3: Oh là là.
0: Alors un morceau qu'elle décrit comme profond, dansant et chargé de sens. Et en fait, c'est pas complètement sorti de nulle part, cette collaboration entre Stromae et Madonna, puisque dès 2014, ils s'étaient rencontrés déjà autour d'un verre. Après qu'elle ait repéré son talent, il a quand même fallu attendre 12 ans, hein, 12 ans plus tard, pour que ça
3: Mais
0: se concrétise.
3: Les bonnes choses prennent du temps.
0: Et good things take time. J'ai un t-shirt où il est marqué ça dessus.
3: C'est vrai.
0: Et franchement, une chanson entre l'un des plus grands artistes belges et l'une des plus grandes icônes de la pop mondiale, on a quand même très envie d'entendre le résultat.
3: Ça peut être incroyable. Et c'est drôle parce que tu me dis qu'ils se sont retrouvés autour d'un verre pour discuter de ça. Je pense qu'il y avait une histoire avec David Guetta où elle avait été boire un verre avec lui pour parler d'une collab. Et au moment où elle a appris qu'il était scorpion, son signe astrologique,
0: oui, c'est vrai.
3: Elle a dit ah bah non, en fait on va pas collaborer ensemble.
0: C'est que Stromae n'est pas scorpion, j'ai oublié sa date de naissance.
3: On va aller vérifier.
0: Que ça match.
3: En tout cas, dès qu'on en sait plus, les amis, on vous dit quoi? Je vous le disais, on a deux passions, la nourriture et la musique. Alors la musique, c'est fait. Dans un instant, on va vous dire comment remporter votre dîner gastronomique dans un château et encore mieux, votre séjour.
0: Et juste après, on attaquera la troisième passion, la sieste.
3: Ah bon?
0: Et ce sera juste après Madonna.

0: Avicii avec Heaven, c'est ce qu'on vient d'écouter sur Typique. Dans la suite de Weekend.
1: Ce sera Cry For Me. Ça c'est pour la musique et puis on a aussi des cadeaux pour vous.
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0: 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Rien de très compliqué, vous allez voir. Mais il faut absolument faire le meilleur score pour remporter votre nuit dans un château.
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0: Détente au 60,05 et on vous appelle tout à l'heure. Mickey arrive dans un instant et The Weeknd avec Cry For Me sur Typique. Ne bougez pas.
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0: Il est 15h37, comment ça se passe sur les routes?
1: Alors faites attention, on a un accident sur le 19 Mons-Bruxelles, à hauteur de Mons en direction de Bruxelles. La chaussée est fermée, c'est un poids lourd et une voiture qui sont impliqués. Et vous perdez 1h15 sur cette route, si c'est possible, évitez la zone. On a aussi la formation de file sur le 42 Namur-Mons à hauteur de Rhine en direction de Mons. Là, la circulation est ralentie, c'est un poids lourd qui est en panne juste après la sortie Rhine. La bande droite est neutralisée. On a aussi des travaux sur la N90 à Floreff entre les deux ronds-points jusqu'au vendredi 3 juillet. La route est fermée tous les soirs de 20h à 6h avec des déviations mises en place. Et enfin des ralentissements sur le ring de Bruxelles avec cet accident sur le ring à hauteur de Vilvoorde en direction de Halle. La bande est obstruée. Et enfin la bande de droite, pardon, est obstruée. On a aussi un accident qui vient de se produire à Zaventem vers Grand Bigard. Un autre accident aussi à Woluwe et Saint-Etienne. Vous perdez 30 minutes et enfin 20 minutes entre Expo et Macquelon vers Zaventem. Voilà, on a fait le plein de mauvaises nouvelles. Pour le reste, on n'a que des bonnes, promis.
0: Ça y est, c'est fini. Mickey arrive avec sa pique à peu quand même dans un instant. Et juste avant, c'est The Weeknd.

0: Mickey à l'instant avec Ça pique un peu quand même. Et dans quelques minutes, vous allez pouvoir vous faire plaisir en participant à notre travail.
1: Oh, j'adore, nous voilà collègues, c'est un travail d'équipe sur Typique. Allez-y sur le WhatsApp 0471 200 300. Qu'est-ce que vous avez envie d'entendre cet après-midi? On vous donne les commandes.
0: Eh oui, ça peut être un son qui vous rappelle votre enfance, un son qui va avec la météo.
1: Office, eh ben on ferait pas ça comme challenge. Trouvez-nous un son en lien avec cette chaleur.
0: Alors ça peut être justement un truc... En mode snowman, Sia, justement.
1: Un clin d'œil pour se rafraîchir ou bien au contraire pour manifester à quel point il fait chaud.
0: Allez-y sur le WhatsApp 0471 200 300.
1: Par exemple,
0: pas mal celui-là.
1: Tu vois, un petit clin d'œil comme ça.
0: On lit vos messages jusqu'à 19h et voici Shaggy avec Angel sur Typique.

0: Un petit souvenir qui fait plaisir dans la playlist Shaggy avec Angel.
1: Tout a changé, rien n'a changé.
2: Et notre Elena arrive.
1: C'est toujours la même fille que tu connais.
0: Ce sera Tout a changé, rien n'a changé avant 16h.
2: Attends, il faut qu'on chante, comme ça il va pleuvoir et on va se rafraîchir.
0: Tout a changé, rien n'a changé.
2: Et bah ça va, c'est très désagréable.
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1: On termine la journée ensemble avec, dans un instant, Soul, Dusty Man, il y aura aussi Pink Panthers et Zara Larsson.
2: Et avant 17h, on va tester votre oreille musicale.
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2: Et tout de suite, on s'informe avec Sophie Léonard. Bonjour Sophie.
4: Bonjour à toutes et tous. À 16h, l'essentiel de l'actualité de la journée. Ce mercredi 24 juin est désormais la journée la plus chaude jamais enregistrée depuis le début des relevés en Belgique. À Uccle, le thermomètre a atteint 33,2 degrés vers 13h, dépassant le précédent record de 32,8 degrés établi en 1976. Les températures pourraient encore augmenter dans l'après-midi. L'Europe sous une chape de plomb, on verra la confirmation demain après cette journée, mais 94 millions d'habitants en Europe pourraient connaître des températures supérieures à 35 degrés, tandis que près des deux tiers des Européens seront exposés à des maximales dépassant les 30 degrés. La France reste en première ligne avec un quatrième jour consécutif de vigilance rouge dans 58 départements. Mardi a été la plus chaude jamais enregistrée dans l'Hexagone depuis 1947 avec une moyenne record de 38,2 degrés dans plusieurs stations de référence. Et d'ailleurs, toujours en France, la canicule provoque des coupures de l'électricité dans plusieurs régions. Dans le sud du Finistère, près de 68 000 foyers étaient encore privés de courant ce matin après un incendie lié à la chaleur sur un transformateur près de Quimper. Jusqu'à 120 000 foyers ont été touchés au plus fort de la panne. Le rétablissement complet n'est pas attendu avant la fin de la journée. Dans le Vaucluse, environ 5 000 clients sont également privés d'électricité en raison des fortes températures. Un médecin de l'ONG Alima, de retour de République démocratique du Congo, a été diagnostiqué positif au virus Ebola. C'est le premier cas confirmé hors Afrique. Depuis le début de cette épidémie, le patient qui présentait peu de symptômes au départ a été pris en charge dès son arrivée à Paris. Sa charge virale est qualifiée de très faible par le ministère de la Santé. Les autorités s'emploient à identifier toutes les personnes ayant été en contact avec lui. L'épidémie actuelle implique une souche rare du virus contre laquelle aucun vaccin ni traitement n'existe encore à ce jour. Excellente journée, merci de nous suivre.
1: Merci Sophie.
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1: Je sais pas si on va faire un tour du côté de la météo.
2: Bah si, écoute, tant qu'à faire.
1: Allez.
2: Ce soir et la nuit prochaine, et bien après cette journée étouffante, nuit exceptionnellement douce. Ah. Avec des températures un peu plus fraîches, alors ça reste élevé, hein, entre 19 et 23 degrés.
1: On passe sur les routes avec plusieurs choses à signaler, notamment un accident sur le 19 Mons-Bruxelles à hauteur de Mons. La chaussée est fermée, il s'agit d'un poids lourd et une voiture qui sont impliqués. Vous perdez 45 minutes. Et il y a aussi des travaux sur la N90 à Floreff entre les deux ronds-points jusqu'au vendredi 3 juillet. La route est fermée tous les soirs de 20h à 6h du matin avec des déviations mises en place. Sur le ring de Bruxelles, il y a un accident à hauteur de Vilvoorde en direction de Halle. La bande de droite est obstruée et un autre accident qui vient de se produire à Zaventem vers Grand Bigard. Et un autre accident encore une fois à Woluwe-Saint-Étienne où vous perdez 30 minutes. Soyez patients et prudents. Dans la suite, Pink Panthers arrive avec Stateside, en feat avec Zara Larsson. Et puis, tout à l'heure, nous avons encore du cadeau pour vous.
2: Avec la fameuse note mystère. Il va falloir être rapide, hein. On passera la toute première note d'une chanson en moins d'une seconde. Il faut reconnaître le titre ou l'artiste. Vous allez voir que c'est un jeu qui rend dingue. Parce que souvent, tu te dis, c'est pas vrai, je connais. Mais va retomber sur le titre ou l'artiste.
1: Et aujourd'hui...
2: C'est frustrant. Et aujourd'hui, quoi?
1: Je peux vous dire.
2: Oh non,
1: je
2: non.
1: Je peux vous dire.
2: Tu fais ta tête de sadique.
1: Non, ça c'est ma tête normale.
2: Ah bon? Bah, c'est rassurant.
1: J'ai été chercher une chanson qui a un lien avec nous.
2: Oh! Tu m'intrigues. Avec nous deux?
1: Oui.
2: Ou avec nous, typique?
1: Ah bah, typique et nous deux. Les deux.
2: Oh là là, me voilà très intrigué.
1: Là, je vois vraiment un point d'interrogation dans son regard.
2: Eh oui, rendez-vous tout à l'heure. En plus, on aura un dîner gastronomique à vous offrir.
1: Et on jouera dans quelques minutes. Vous verrez, pas très difficile. Côté son, Soul arrive. Et juste avant, comme promis, c'est Pink Panthers.

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0: 16h10, bonjour tout le monde.
1: Hello.
0: On est en direct sur Typique, on espère que vous allez bien, que vous avez passé une bonne journée, un bon mercredi. Moi c'est Samy, avec moi il y a Lou.
1: Mais bien bonjour, effectivement nous sommes mercredi et vous savez ce qu'on aime vous dire le mercredi.
0: Félicitations, vous avez survécu à la moitié de la semaine. Bravo à vous, on vous applaudit.
1: On du week-end.
0: Sachez qu'on cherche toujours une chanson en lien avec la chaleur ou avec... la froideur, si vous voulez.
1: On en a reçu pas mal, en tout cas, sur le WhatsApp. 0471-200-300, il n'y a plus qu'à faire le tri.
0: On va lire vos messages tout à l'heure.
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0: Eh oui.
1: Ils arrivent, je pense qu'on va faire des heureux, puisque toute cette semaine, on va vous offrir des places pour aller voir Gorillaz, Black Eyed Peas, Aurel San, Julien Doré, Elena, Louane, Zara Larsson et encore plein, plein d'autres artistes qu'on adore.
0: Et en plus, si vous voulez gagner vos entrées, c'est très simple, il suffit d'écouter Typique, tout simplement, ça vous est déjà en train de le faire. 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

0: on vous offre des places pour aller à l'ACEMO, où vous pourrez notamment découvrir Julien Doré.
1: Et pour ça, il va falloir repérer le signal, le fameux signal. Dès que vous l'entendez, alors déjà, vous le reconnaîtrez tout de suite. Il faudra envoyer typique par SMS au 6005 pour 1 euro par message. On vous appellera juste après.
0: Dès que vous entendez ce fameux signal, il sera suivi d'une chanson de Julien Doré, TIPIK au 6005. Bonne chance à vous.
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0: Alors, est-ce que vous l'avez entendu?
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2: Le fameux signal. On va voir qui a été attentif et surtout qui a eu le bon réflexe. Il fallait envoyer Typique par SMS au 6005 pour 1 euro par message. On a des places de festival à vous offrir.
0: Et qui va repartir avec ces fameuses places? Eh bien, ce sera peut-être Patrice de Charleroi. Bonjour Patrice.
3: Bonjour.
2: Hello.
0: Sois le bienvenu sur Typique.
2: Welcome.
0: Comment vas-tu?
3: Mais ça va bien, super.
0: Alors, on a une question à te poser. Quelle est la 16e décimale de pi?
2: Il nous faut absolument la réponse dans 5, 4, 3, 2, 1. Et comme on ne connaît pas la réponse, c'est gagné.
0: Eh, hey, bravo.
2: C'est pas si tu gagnes.
0: Tu vas à la CEMO. Patrice, ah bah c'est super, c'est pour aller voir Julien Doré, bravo.
2: Alors, ouais, c'est pas la décimale de pi qui te sauve, c'est plutôt le fait d'avoir envoyé Typique dès que tu as entendu le signal au 6005. Félicitations, t'as eu le bon réflexe.
0: Bravo à toi.
3: Eh ben, merci beaucoup.
0: Et sachez que la 16e décimale de pi est 2, voilà.
3: Ah ben voilà,
0: comme ça,
4: on se couchera moins bête.
0: Voilà, c'est exactement ce que j'allais dire.
4: 2, 4, on n'était pas loin.
0: Bravo à toi, Patrice. Et puis, sachez qu'il y a d'autres entrées pour les festivals qui vont tomber d'ici la fin
2: Mais
0: de la
2: oui,
0: semaine.
2: On va vous gâter. Hein. Toute cette semaine, on vous envoie pour voir les Black Eyed Peas. Ça peut être Orelsan, il y a Elena, Louane, Zara Larsson. Restez bien attentifs. Le signal, il peut tomber n'importe quand.
0: Patrice, amuse-toi bien cet été en festival. Et puis nous, on continue en musique avec Cameron Whitcomb dans un instant. Et juste avant, petit souvenir de Taylor Swift.
2: Assis aux toilettes.
0: Voici Shakira.

0: Miley Cyrus, End of the World. Mais vous inquiétez pas, c'est pas la fin du monde.
1: Que nenni, hein.
0: Ça va, vous?
2: Bon, il fait chaud, mais à part ça, tout va bien.
0: Voilà. Harry Styles arrive dans un instant.
2: Ce sera American Girls.
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0: Il est 16h35, comment ça se passe sur les routes?
2: Alors on en parlait tout à l'heure, on a toujours cet accident sur le 19 Mons-Bruxelles à hauteur de Mons. La chaussée est toujours fermée, on a des ralentissements entre Jemappes et Nîmes-Mézières. Vous perdez 1h et 25 minutes dans l'autre sens. On a aussi la formation de file sur le 42 Namur-Mons, cette fois à hauteur de Rhine en direction de Mons. La circulation est ralentie, c'est un poids lourd en panne qui est juste après la sortie Rhine. Et la bande de droite est toujours neutralisée. Sur le 411 jusqu'à Courrières vers Luxembourg, là on a un camion en feu, faites attention. 20 minutes de perdu. Idem 15 aussi entre Transine et Libramont. Et enfin des travaux sur la N90 à Floreffe entre les deux ronds-points jusqu'au vendredi 3 juillet. Je vous en parlais tout à l'heure. La route est fermée tous les soirs de 20h à 6h avec des déviations mises en place. Il nous reste le ring de Bruxelles avec cet accident sur le ring à hauteur de Vilvorde en direction de Halle. La bande de droite est obstruée. Et puis vous perdez 20 minutes de Léonard à Woluwe et Saint-Etienne et 10 minutes de Woluwe et Saint-Etienne à Zaventem.
0: Soyez patient et prudent. Alex Germis arrive dans la suite de la playlist. Et juste avant, un petit Harry Styles, c'est son nouveau single. Voici American Girls. On se retrouve dans quelques secondes sur TV.

0: Dans la suite, Sean Paul arrive avec Give It Up To Me.
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2: Allez, c'est parti. Comme d'habitude, le mercredi, Samy va faire un tour dans la programmation de Tipeee qui nous découpe la toute première note d'une chanson très connue.
3: Oui.
2: C'est le bruit que ça fait quand tu coupes ?
0: Oui, je suis bruiteur de profession.
2: C'est à nous de la reconnaître.
0: Alors aujourd'hui, j'ai été vous chercher une chanson qui a, je vous le disais, un lien avec nous deux. Un lien avec Tipeee. Mais peut-être que vous ne le connaissez pas encore, ce lien. Donc c'est un indice.
2: Ouh là là.
0: Qui ne sert pas à grand chose, ma foi.
2: Super, merci beaucoup. On cherche, on le rappelle, soit le titre, soit l'artiste.
0: Allez-y sur le 6005 si vous avez une idée.
2: Qu'est-ce que tu as été chercher ?
0: C'est un truc qui date, hein. Je pense que ça fait 12 ans.
2: Ça date de... Ça a 12 ans et c'est un rapport avec toi et moi et Tipeee.
0: Ouais. Alors que ça fait pas 12 ans qu'on est sur Tipeee, tu te rends compte ?
2: Et je comprends rien. Ce que
0: c'est normal, c'est normal. Alors. Et on écoute.
2: Voici la note mystère. What?
0: Bah, ça te dit rien, hein?
2: Ah non, ça me dit rien du tout, là. Quel sadique! Attends, là, c'est censé me parler, moi? Arrête.
0: Pardon.
2: Avec cet écho! Attends, moi, c'est censé me parler?
0: Oh, oui, quand même!
2: Enfin, est-ce que ça vous parle? Allez-y au 6005 pour 1€ par message.
0: Je vais repasser. Écoutez bien la note mystère.
2: Ah, c'est mon estomac qui gargouille, c'est pas ça?
0: Non, c'est pas ça.
2: Attends, mais on n'entend rien du tout.
0: Ok, alors, je vais quand même regarder s'il y a des bonnes réponses qui arrivent. S'il n'y a vraiment pas de bonnes réponses, là, je vais passer un extrait
2: un peu plus long. Alors...
0: Ah bah, il n'y a pas de bonnes réponses.
2: C'est vrai?
0: Ah, si, si, si.
2: Mais c'est super dur, ton truc.
0: Il y a 3 bonnes réponses.
2: Mais enfin.
0: Alors, je tiens à dire que 2 titres sont acceptés. Parce qu'il y a eu l'original et un remix.
2: Mais je suis perdu.
0: Alors pour l'instant,
2: genre d'habitude, ça me parle, ça me rend dingue parce que je trouve pas. Là, je vois pas du tout ce que c'est.
0: Bon, je repasse une dernière fois et après, j'ai une version 2. Ça vous parle pas,
2: ça? Ça va, on dirait que quelqu'un a tapé sur un gong. Je sais pas, c'est
0: okay.
2: Quoi.
0: Ok, allez, je passe la V2.
2: Ouais.
0: Là, vous allez la voir direct.
2: Oh,
4: oh
2: voilà. Ah oui, bah oui, bah oui.
0: Voilà.
2: Oh, et je comprends le lien.
0: Tu comprends le lien avec nous?
2: Bah oui, on a une bonne nouvelle à vous annoncer.
0: Eh oui.
2: Ah, j'adore.
0: Bon, allez, 6005, je regarde s'il y a des bonnes réponses qui arrivent.
2: Soit le titre, soit l'artiste, ou même les deux, hein, si vous avez totalement reconnu. On a des très très beaux cadeaux pour vous.
4: Oh, oh.
0: On vous appelle dans quelques minutes, le temps d'écouter Rory et Sean Paul.
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0: La playlist de Tipeee continue dans un instant.
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3: Cette fameuse note mystère. Il fallait reconnaître une musique à partir de sa toute première note en une seconde. Il faut nous donner soit le titre, soit l'artiste. Et on rappelle que vous jouez pour un dîner gastronomique.
0: Et pour jouer avec nous aujourd'hui, nous accueillons Théa de Louvain-la-Neuve. Bonjour Théa.
4: Oui, bonjour.
3: Hello.
0: Voilà, bienvenue sur Tipeee. Comment se passe ta journée?
4: Très bien, ensoleillé, donc parfait.
0: Exactement.
3: Meilleure réponse.
0: Pas trop chaud?
4: Non, ça va, on a une piscine, donc on profite.
3: Oh, la piscine. Fallait le dire tout de suite, on arrive.
0: Attends, c'est bon, c'est gagné. Donne pas ta réponse.
3: C'est pas comme ça que ça marche.
0: Alors Théa, je vais te repasser la note mystère et juste après, tu nous donnes ta réponse, ça va?
4: Oui.
3: Voici la note mystère.
0: Alors, quelle est ta réponse?
4: Alors, c'est Stay High de Tovlo.
0: Oui. Ça dépend si tu lui dis elle est liégeoise ou pas.
3: Tovlo.
0: On va vérifier. C'est une bonne réponse,
3: yes.
0: Bravo.
4: Ouais.
0: Tu l'as eu directement ou t'as eu besoin du deuxième extrait?
4: Plutôt du deuxième extrait.
3: Ah ouais, j'allais dire, non mais le premier c'est impossible.
0: Je crois qu'on a eu trois bonnes réponses quand j'ai passé le tout premier. Donc, il y a quand même des gens qui ont réussi, mais c'est vrai que c'était compliqué. Bravo à toi Théa, tu repars avec le cadeau de la semaine.
3: Et maintenant je comprends le lien. Alors déjà je vais te dire qu'on t'offre ton dîner gastronomique chez Maxime Collin.
0: Ah, ouais.
3: C'est un super bon chef du côté de Kraïnev. Alors déjà l'endroit est magnifique et en plus ici on t'offre le menu moins de 28 ans, menu 3 services avec les boissons comprises. Félicitations.
4: Génial.
0: Bravo à
4: merci
0: toi.
4: Beaucoup.
0: Bravo à toi Théa. Et alors Tovlo, pourquoi est-ce que j'ai mis Tovlo?
3: Ah oui, il y a un petit lien avec nous.
0: Le lien avec nous. Eh ben Lou, je te laisse l'annoncer.
3: Elle sera notre invitée vendredi.
0: Et oui, on la reçoit vendredi dans l'émission pour
3: incroyable.
0: Sa nouvelle collaboration avec Stromae, on va en parler. Et puis si vous avez des questions à lui poser, n'hésitez pas, ça se passe sur le WhatsApp
3: 0471 200 300.
0: Salut Théa, passe une bonne après-midi.
3: Bisous Théa.
0: Et dans la suite, Green Day arrive
1: avec Samy et Lou sur Tipeee. 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

0: Rory avec Plus Jamais, c'est ce qu'on vient d'écouter sur Tipeee. Il est 17h. Et c'est l'heure de faire un tour du côté des routes. Il y a un accident sur le 19 Mons-Bruxelles à hauteur de Mons. La chaussée est toujours fermée et des ralentissements sont à signaler entre Jemappes et Nîmes-Mézières. Vous perdez 1h15 et dans l'autre sens, vous perdez 20 minutes. Ça coince aussi à cause de travaux sur la N90 à Floreffe entre les deux ronds-points et les travaux sont jusqu'à vendredi 3 juillet. La route est fermée tous les soirs de 20h à 6h du matin avec des déviations qui sont mises en place. Soyez patients et prudents.
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2: Avoir le même nom qu'une star, à votre avis, est-ce que c'est incroyable ou bien est-ce que c'est une malédiction? Vous allez voir, c'est pas toujours un cadeau.
0: On a plein d'exemples pour vous, on va vous les donner dans quelques secondes, mais côté son, juste avant, Alex Warren et One Republic.
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0: Il est 17h01.
3: Je suis pas venue, c'est pour souffrir, ok?
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2: Allez, on va voir si vous avez un petit peu suivi l'actu. Samy, tu nous donnes un chiffre ou un nombre de l'actualité. Et c'est à nous de deviner à quoi il correspond.
0: Et le nombre du jour, c'est 400%.
2: Et beaucoup, ça?
0: C'est beaucoup.
2: Si, sur le WhatsApp, 0471-200-300. Alors, t'aurais dit 4%, j'aurais dit ta moyenne à l'école. Et 400%, là, je suis perdue.
0: Ça, c'est pas moi moyenne à l'école, ça, ça je peux vous le dire. 400%, vas-y, essaye de deviner.
2: Attends, 400%, c'est une moyenne? C'est un record?
0: Non. Oula. Il y a le programme qui vient de s'arrêter.
2: Même lui, il est perdu.
0: Le programme, il s'est arrêté. Il a dit non. Voilà.
2: Ah bah écoutez, attends, on est toujours en direct là?
0: Là, on est, bah je pense qu'on est toujours
2: c'est
0: en direct.
2: C'est vrai que les ordis devant nous, ils sont éteints.
0: Voilà. Il n'y a plus rien.
2: Finito.
0: Finito, oh, canicule.
2: C'est quoi la canicule? Voilà, c'est la chaleur. Tout le monde prend chaud.
0: Bah voilà. Bon, et du coup, 400%, ça te parle
2: moi,
0: ou pas?
2: J'ai pas du tout. Attends, t'as pas un indice 400%? Ah, bah attends, mais c'est quelque chose qui a fait x4?
0: Oui, quelque chose a fait x4. C'est un rapport avec. Je donne un indice,
2: ouais,
0: ou pas?
2: Vas-y.
0: C'est un rapport avec les voyages.
2: Avec les voyages, une destination qui a augmenté de prix?
0: Pas loin.
2: Je me rapproche.
0: On se rapproche.
2: Des vols?
0: Non. Bon, on va s'arrêter là. Par contre, sans musique derrière, ça fait très bizarre. Sachez que je suis en train d'essayer de remettre le programme. C'est très compliqué. Il faut meubler en attendant.
2: Attends, il a pris un coup de chaud.
0: Oui, bon,
2: le pauvre. Tu veux que je mette de l'eau dessus? Ça va le rafraîchir.
0: Oui, n'hésite pas. Ouais, je crois que c'est, pas mal. Bien, eh ben allez-y sur le WhatsApp si vous pensez avoir une idée. Hein.
2: 0471-200-300, on rappelle le chiffre du jour, 400%. À votre avis, ça correspond à quelle actu?
0: C'est bon, j'ai retrouvé le programme. Voici Alex Warren avec Fever Dream.

0: Billie Eilish arrive dans la suite sur Typique.
1: Et puis il y a quelques minutes, Samy, tu nous as donné un nombre de l'actualité. C'était à nous de deviner à quoi il correspond.
0: Et ce nombre, c'était 400%. Je vous disais que ça avait un rapport avec les voyages, à votre avis.
1: On a reçu vos propositions sur le WhatsApp 0471 200 300. Ici, je vois qu'il y a Marco, Fanny, Thibaut, Charlotte, Elliot, Marie aussi, qui étaient les premiers à nous parler du Japon.
0: C'est une bonne réponse. Alors quoi, Japon 400%, qu'est-ce que ça veut dire?
1: Plus cher pour y aller?
0: Eh bien, le Japon a annoncé une augmentation massive du prix des visas touristiques.
1: Ah non, hein, je veux y aller.
0: Ils vont être multipliés par 4. Voilà, c'est une augmentation qui va concerner plus d'une centaine de pays, dont la Chine, l'Inde ou encore le Vietnam. Alors, leur objectif est double. Numéro 1, mieux réguler les flux de touristes parce qu'en fait, il y a énormément de gens qui vont là-bas.
1: Hein. Victimes de leur succès.
0: Le pays est très, très prisé par le tourisme international. Et numéro 2, s'adapter à l'inflation et aux évolutions des taux de change. Et d'ailleurs, le gouvernement a rappelé que ces tarifs n'avaient plus été revus depuis près de 50 ans. Donc, j'ai été regardé pour l'Europe.
1: C'est l'indexation, quoi.
0: Vous pouvez souffler, puisqu'en Europe et aux États-Unis, nous ne sommes pas concernés pour l'instant. Voilà.
1: Bon, dès qu'on en sait plus, on vous dit quoi? Oh, dis, bon, heureusement, c'est pas encore pour nous, mais.
0: Mais tu pourras aller.
1: Je rêve d'y aller.
0: Bah, de toute façon, même si ça coûte 4 fois plus cher, tu vas y aller quand même.
1: Après, c'est un peu contre-productif parce qu'annoncer ça, on se dit que peut-être que ce sera pour nous la prochaine fois l'augmentation.
0: Oui.
1: Et donc, on veut vite tous y aller maintenant.
0: Oui, c'est vrai.
1: Ce que je veux dire. Ouais. Peut-être attirer plus de monde encore.
0: C'est pas faux ce que tu dis là. Félicitations à ceux qui avaient trouvé la bonne réponse sur le WhatsApp.
1: Avoir le même nom qu'une star, à votre avis, est-ce que c'est incroyable ou bien au contraire c'est une malédiction? Ben, vous allez voir que c'est pas toujours un cadeau.
0: Et on vous donne quelques exemples dans un instant, le temps d'écouter R'n Boy et Billie Eilish.
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0: arrive dans un instant dans la playlist.
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0: Katy Perry également avec Firework. Et puis on va parler de star. Avoir le même nom qu'une star. À votre avis, est-ce que c'est incroyable ou est-ce que c'est une malédiction?
2: Les fameux homonymes de star. Mais c'est vrai que c'est intriguant. Hein. Est-ce que c'est cool ou pas d'avoir le même nom qu'une star internationale? Alors, on dit que ça peut être pratique pour les réservations au restaurant, par exemple.
0: Ben, sauf si on te croit pas, du coup.
2: Oui, ou les gens sont déçus quand t'arrives. Ouais. Eh bien, vous allez voir qu'en réalité, en fait, ça leur complique un peu la vie. Par exemple, si je vous dis Taylor Swift, on pense directement à elle.
0: Ah bah oui.
2: Alors que Taylor Swift, c'est aussi ça.
0: C'est-à-dire ?
2: C'est un Anglais de 22 ans qui est combattant de MMA, on en avait déjà parlé,
3: ah oui, je me souviens,
2: s'appelle Taylor Swift. Alors imaginez la réaction du public à chaque fois qu'on l'annonce sur le ring.
0: Taylor Swift.
2: Le pauvre, il se fait beaucoup charrier. Et alors c'est pas tout, il y a aussi une Anglaise qui s'appelle Kate Middleton. Elle a reçu de 3000 demandes d'amis sur Facebook et son compte a été désactivé pour usurpation d'identité, parce qu'on croit pas que c'est elle. Et puis il y a les stars aussi qui ont dû adapter leur nom pour ne pas ressembler à d'autres stars. Et ça, il y en a pas mal que j'ai apprises. Donc il y a l'acteur Michael Keaton, c'est celui qui joue Beetlejuice. Ouais. Eh ben, il a dû adapter son nom puisqu'en réalité, il s'appelle Michael Douglas.
0: Mais non.
2: Mais si, comme un autre acteur. Incroyable. Et alors, c'est aussi le cas de Katy Perry qu'on va entendre dans un instant, qui s'appelle en réalité Katie Hudson.
0: Oui, comme Kate Hudson.
2: Quasi homonyme de l'actrice. C'est ouf, hein. Ouais, et alors, le pire, ça a été très compliqué pour les homonymes de François Pignon.
4: À la boulette. Ça dépasse tout ce que j'ai pu imaginer. Ah oui, j'ai fait la boulette.
0: J'ai fait la boulette.
2: Le personnage de Jacques Villeray, évidemment, dans le Dîner de cons, qui a eu un énorme impact sur la vie de 11 personnes. Alors, c'est très précis, mais il y a 11 vrais François Pignon qui ont porté plainte contre le réalisateur et qui ont créé une association
0: de François Pignon.
2: Parce qu'il ne faut pas les prendre pour des cons. Voilà.
0: En plus, c'est vrai que du coup, l'image du nom et du prénom François Pignon, voilà.
2: Ça les a
0: avec
2: un petit peu suivis, les pauvres.
0: Il y a dans plusieurs films, en plus, je crois que c'est le même réalisateur. Il a fait le Dîner de cons et il a fait un autre film aussi.
2: Il a fait des clins d'œil.
0: Et à chaque fois, le mec s'appelle François Pignon dedans.
2: Bon. À chaque fois, il a eu un procès.
0: À votre avis, est-ce que c'est plutôt une bénédiction ou une malédiction d'avoir le même nom et même prénom qu'une star?
2: Allez-y sur le WhatsApp 0471 200 300. Oh, et tiens, à choisir, vous aimeriez vous appeler comme quelle star?
0: Ah, bonne question. T'as une idée, toi?
2: Je sais pas, un truc un peu original, genre Zendaya.
0: Ouais, et ben moi, Tom Holland.
2: Allez, et quand on réserve à deux au resto, c'est super.
0: Incroyable. 0471 200 300 pour vos messages. Justement, Katy Perry arrive dans un instant. Et juste avant, on écoute Temper City. Voici Self Aware. Et on se retrouve dans quelques secondes. Ne bougez pas.

0: Katy Perry, Firework. C'est ce qu'on vient d'écouter sur Tipeee.
1: Oh yeah.
0: Et dans la suite, un petit Calvin Harris.
1: Ce sera Blessing, ça c'est pour la musique. Et puis on a aussi des cadeaux pour vous.
0: Le grand défi, c'est dans moins de 10 minutes et on vous a prévu un petit blind test cette semaine. Rien de très compliqué, vous allez voir.
1: Non.
0: Mais il faudra répondre assez vite et faire le meilleur score pour remporter votre nuit dans un château.
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0: 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La playlist, elle continue avec Calvin Harris et Blessings. Et juste avant, on écoute Zao avec MC Solar. Comme Caroline, ça arrive dans 2 minutes.
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0: Il est 17h33, comment ça se passe sur les routes?
1: Eh bien, on en parlait tout à l'heure, on avait cet accident sur le 19 Mons-Bruxelles à hauteur de Nimy en direction de Bruxelles. La chaussée est toujours fermée. On a des ralentissements entre Saint-Guilain et Nimy-Mézières. Vous perdez 1h15, 20 minutes dans l'autre sens. Et il est impossible de monter sur l'autoroute à Nimy. Donc prudence dans cette zone. 15 minutes de perdu sur le 411. Ralentissement à partir de... Non, jusqu'à Courrières vers Luxembourg. Des ralentissements sur le 40 aussi entre Loncin et Recours vers Aix-la-Chapelle. Là, vous perdez 10 minutes entre Herstal et Votem vers Liège. Des ralentissements sur le ring de Bruxelles aussi. Attendez-vous à perdre 15 minutes de Wezembeek à Diegem, 20 minutes de Grimbergen à Zelik. Ça, c'était pour les mauvaises nouvelles. Et les bonnes, bah, c'est tout le reste de l'émission.
0: Exactement, surtout qu'on va vous offrir des cadeaux dans quelques minutes. Et d'abord, on écoute Zao et MC Solar. Voici Comme Caroline. Regarde.

0: Shakira et Gwen Stefani arrivent dans un instant.
1: Le grand défi.
0: Can't you see?
2: Qu'est-ce qui nous arrive?
0: Je sais pas. Il faut...
2: Ah, je sais. C'est parce qu'on va offrir des cadeaux.
0: Ah,
2: on perd la boule.
0: Plus la canicule, ça n'aide pas.
2: Et paf, on voit ce qui se passe.
0: Et pour jouer avec nous aujourd'hui, Elodie de où d'ailleurs?
3: De Lébec.
2: Ah, Lébec.
0: En fait, c'est écrit en face de moi, mais je ne savais pas comment le
2: lire. Tu n'as pas voulu risquer.
0: Lébec. Elodie.
2: Salut Elodie.
0: Comment vas-tu
3: Bonjour.
0: Aujourd'hui?
3: Chaudement, et vous?
0: Ah, écoute.
2: T'as l'air co ou t'as un petit ventilo près de toi?
3: Non,
2: ou...
3: pas du tout.
2: Oh, courage.
0: Bon, j'avoue que là, dans le studio, ça va. Il y a l'air co, mais tu sais que je suis venu plus tôt au travail ce matin. Ouais. À midi, j'étais là.
2: Tu cherchais le frais.
0: Je cherchais le frais. Moi, j'ai fui mon appart. Elodie, écoute bien, on t'explique les règles du blind test.
2: On va te passer 5 extraits, 5 sons. Il va falloir reconnaître le titre et l'artiste. Un point pour le titre, un point pour l'artiste à chaque fois. Et le but, évidemment, tu l'as compris, c'est de faire le meilleur score possible. Hier, Maïté nous a fait 7 points. Ça, c'est pas mal.
0: Ça veut dire qu'il faut faire 7 ou plus. Est-ce que tu es prête, Elodie?
2: Faisable.
3: Je suis prête.
0: On est parti, voici le premier extrait.
3: Lady Gaga.
2: Malheureusement, ce n'est pas l'artiste. Est-ce que tu veux proposer quand même un titre?
3: Non.
2: C'était Midnight Sky et c'était Miley Cyrus.
0: On enchaîne avec le deuxième extrait.
2: Celui-là, on l'entend pas mal.
0: Il a une voix très reconnaissable.
3: Bruno Mars?
2: Yes.
0: Oui, Bruno Mars, c'est une bonne réponse.
2: Un point pour l'artiste.
0: Est-ce que tu veux proposer le titre?
3: Non,
0: toujours non.
2: C'est plus facile les artistes parfois. Hein.
0: C'était Risk It All. Risk It All.
2: On enchaîne, voici le troisième extrait.
4: Sensible, tout est sensible. 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Sujet sensible, personne sensible.
0: Est-ce que ça te parle?
2: Que tu le reconnais?
0: Comment?
3: Non, pas du tout.
2: Non, c'est vrai?
0: C'était Orelsan.
2: Ah, l'odeur de l'essence. C'est irrattrapable, malheureusement.
0: Aïe, aïe, aïe. En plus, Le prochain extrait, c'était Lady Gaga, justement.
2: Attends, dis rien, vas-y, comme ça, on lui fait des plans en plus.
0: Ok, vas-y.
2: Qu'est-ce que c'est?
0: C'est quoi, ça?
3: Lady Gaga.
2: Oui!
0: Bravo! Malheureusement, on ne peut pas le compter.
2: Et le titre?
0: Le titre?
2: Bah non.
0: C'était Diziz.
2: Non, ça suffira pas, malheureusement.
0: Non, on est à combien de points?
2: On va du coup 2.
0: 2 points, bon bah écoute, voilà. C'est...
3: 2 petits points.
2: C'est... Non, 2 très beaux points.
0: Oui, ils sont très beaux. Non, contrairement aux autres points des autres, même s'il y en a plus, ils sont moins beaux.
2: Et c'est hyper objectif ce qu'on dit là. Hein. Voilà.
0: Elodie, ce sera pour la prochaine. Tu reviens évidemment quand tu veux sur Tipeee.
2: Mais oui, on te fait des gros bisous.
3: Vous l'avez... Un gros bisou à vous et bon courage avec la chaleur en tout cas.
2: Merci,
0: merci toi aussi.
3: Continue à nous faire rire et à être comme vous êtes.
0: Ah bah merci, ça nous fait super fort plaisir. On va continuer.
3: Avec plaisir.
0: J'espère.
3: À bientôt.
0: Salut à toi, Elodie.
2: On te fait des gros bisous. 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
0: Voici Shakira.

0: La playlist de Tipeee continue avec du belge. Dans un instant, Thomas Hamilton arrive.
1: Ce sera Why Do You? Et ça arrive avant 18h.
0: Il y aura aussi Miles Smith avec Stay.
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0: Major Lazer, Justin Bieber, Cold Water, c'est vraiment ce dont on a envie avec cette canicule. D'ailleurs, faisons un tour du côté de la météo.
1: Ce soir et la nuit prochaine, et bien après cette journée étouffante, nuit exceptionnellement douce, avec des températures un peu plus fraîches, ça reste élevé, hein, entre 19 et 23 degrés.
0: On passe sur vos routes avec un accident sur le 19 Mons-Bruxelles à hauteur de Nimy. La chaussée est toujours fermée, il y a des ralentissements entre Saint-Guilain et Nimy-Mézières. Vous perdez 1h15 et dans l'autre sens, vous perdez 20 minutes. Sur le 411, il y a aussi des ralentissements entre Loyers et Courrières vers Luxembourg. Vous perdez 30 minutes. Et puis des ralentissements aussi sur le 40 entre Loncin et Raucourt vers Aix-la-Chapelle. Vous perdez 10 minutes et entre Herstal et Votem vers Liège, vous perdez 30 minutes. On termine avec le ring de Bruxelles avec un accident à hauteur de Dilbeek en direction de Waterloo. Le passage est difficile. Vous perdez 15 minutes. Soyez patient et prudent.
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1: Il est 18h03.

0: Bonsoir tout le monde.
1: Hello.
0: Quelle heure il est? 18h03.
1: Ah ben, je viens de
0: fait.
1: Dire, tu ne oui. m'écoutes jamais.
0: Si, mais...
1: Vous êtes tous témoins. Hein.
0: J'écoute que quand c'est intéressant.
1: Ah, c'est ça.
0: C'est-à-dire...
1: Jamais.
0: Tout le temps, non, oui, tout oui, le oui. temps, bien sûr, tout
1: Rattrape
0: le temps.
1: Rattrape-toi seulement, jeune homme.
0: On va écouter Katsai avec Gabriella dans un instant. Il y aura aussi 24AM avec We Are Belgium. Oui, on y croit encore.
1: Hein, mais oui, on lâche fond, pas.
0: On se permet.
1: Et puis surtout, nous sommes mercredi et vous savez ce qu'on aime vous dire le mercredi.
0: Félicitations, vous avez survécu à la moitié de la semaine.
1: Wouh, on se rapproche gentiment du week-end.
0: Bravo. Et puis tout à l'heure, pour terminer la journée, retour de la séquence de fin de journée, la good vibe du jour.
1: La fameuse. Ça, c'est un exercice hyper important à faire. Hein. C'est pour ça qu'on essaie de le faire ensemble le plus souvent possible. On va se partager un moment positif de notre journée. Même si c'est un détail, même si c'est pas grand-chose, ça peut être un petit détail qui vous a donné le sourire aujourd'hui. 0471-200-300 sur le WhatsApp. Rien que de se le partager, vous allez voir, ça fait du bien. Et c'est la science qui le dit.
0: Et ça se passe sur le WhatsApp, évidemment. 0471-200-300. On lit vos messages tout à l'heure. 24AM dans un instant.

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0: Dans la suite, Lewis Capaldi arrive avec Someone You Loved. Et puis c'est bientôt l'heure des anniversaires de stars, puisque Lou aime bien aller fouiner.
1: Oui.
0: Donc elle va savoir. Elle va.
1: C'est sur un compte.
0: Comment ça va, vous?
1: T'as pris chaud, toi, non?
0: J'ai chaud, je suis fatigué, j'en peux plus, je suis vraiment désolé.
1: Allez, t'inquiète, fais
0: alors,
1: ton mieux.
0: Qui fête son anniversaire cette semaine?
1: Oui, parce que c'est vrai que j'aime bien aller vous trouver des petites infos que vous ne savez probablement pas sur elle. Et cette semaine, par exemple, c'est l'anniversaire de Benson Boone. On va parler de TikTok, d'American Idol et de sensations fortes.
0: Mais d'abord, Lewis Capaldi.
1: Avec Someone You Loved.
0: Et il y a aussi Kygo dans moins de 3 minutes sur Tipeee.
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0: Dans un instant, les Pussycat Dolls arrivent sur Tipeee.
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0: Et vous le savez, le mercredi, Lou va regarder quelle star fête son anniversaire cette semaine et elle aime bien aller fouiner des petites infos pour en savoir plus.
2: Oui, je suis une fouineuse et cette semaine, c'est l'anniversaire de Benson Boone. Est-ce que vous savez quel âge il va avoir demain, le 25 juin ? Essayez de deviner.
0: 10 ans et demi.
2: Presque, un peu plus.
0: Attends, Benson Boone, ouais. Je dirais qu'il a notre âge, je dirais 28 ans,
2: 28,
0: un peu moins.
2: Il va avoir 24 ans, les gars.
0: 24
2: ans, là, il a 23.
0: Non.
2: Non, mais c'est complètement dingue. Alors, on va parler de TikTok, d'American Idol et de sensations fortes.
0: Mais là qu'on se sent vieux. On commence par TikTok.
2: Ouais, alors là, c'est. Bon, je vous le disais, Benson Boone, il est né le 25 juin 2022.
0: 2022, oui.
2: Pardon, je l'ai un peu rajeuni. 2002. Et alors, ça, je savais pas du tout. Il a grandi au sein d'une famille mormone très croyante.
0: Okay.
2: Et puis, en fait, assez vite, il a pris ses distances avec la religion en grandissant. Et c'est sur TikTok que tout a commencé pour lui. Il a commencé à poster des covers, en fait, et des reprises. Et ça a tout changé. On a même retrouvé un de ses tout premiers TikTok. Est-ce que tu veux l'entendre ?
0: Un de ses premiers TikTok ?
2: Ouais.
0: Vas-y, vas-y.
2: Écoutez. Ça, c'est Benson Boone. Et pas mal.
0: On pousse la chansonnette.
2: Ça a été un carton. Eh ben franchement, ça a changé sa vie.
0: Ah ben, il chantait très très bien. Ah
2: ben
0: hein,
2: déjà à l'époque.
0: Alors, il faut qu'on parle aussi d'American Idol.
2: Oui, parce qu'il s'est fait connaître sur les réseaux sociaux. Mais Benson Boone, il a aussi tenté l'aventure American Idol. C'était en 2021. Et l'une des jurées emblématiques, c'était Katy Perry. Il paraît qu'en fait, elle a tout de suite été convaincue de son potentiel. Alors, sa première audition, il a expliqué qu'il chantait depuis pas longtemps, mais qu'il n'avait pas conscience qu'il avait
0: un
2: du potentiel,
0: ouais.
2: Exactement. Et je vous ai trouvé son audition aussi.
0: Ah.
2: Écoutez.
0: Audition de Benson Boone pour American Idol, donc c'est la nouvelle star.
2: En 2021.
0: Aux États-Unis.
2: Et là, t'as Katy Perry qui bouge la tête. Ouais, c'est pas mal, hein.
0: Oh, come on, Benson.
2: Alors, elle y a tout de suite cru. Elle lui a dit qu'il pouvait sans souci remporter l'émission. Et pourtant, en fait, il a décidé de quitter le programme de lui-même.
0: Ah, donc il n'a pas gagné l'émission.
2: Non, il n'a pas été jusqu'au bout, mais c'est lui qui a décidé. Il voulait tracer sa propre route et s'éloigner du télécrochet. Et finalement, ça lui a réussi.
0: Ah bah oui, c'est vrai que c'est pas forcément les gagnants qui percent le plus dans les télécrochets. On termine avec cette histoire de sensations fortes.
2: Parce qu'il est un peu casse-cou, notre Benson Boone.
0: Casse-quoi ?
2: Casse-cou.
0: Ah oui.
2: T'emballes pas. C'est un vrai amateur de sensations fortes. Il adore les défis. Il paraît qu'il a pas hésité à sauter d'un hélicoptère, par exemple, au-dessus d'un lac.
0: D'accord.
2: Moi, je le fais tous les mercredis, mais je me la pète pas. Il adore le sport.
0: Après, c'est pas un concours. Et, hein.
2: Et alors, on retrouve un peu de cette passion sur scène, évidemment, puisqu'il est très connu pour ses fameux saltos.
0: Oui,
2: il
0: oui.
2: monte sur son piano et roup, un petit salto arrière. Voilà.
0: C'est quand même.
2: C'est sa marque de fabrique.
0: Alors, effectivement, c'est sa marque de fabrique. Et je me dis, t'as déjà tout le stress de est-ce que je vais chanter
2: ouf, hein.
0: juste, est-ce que je vais danser juste.
2: Non, mais trop
0: etc.
2: facile.
0: Mais là, il se rajoute un stress quand même de se dire à telle chanson, je dois faire un salto. Imagine, tu te loupes.
2: Ouais, c'est impressionnant.
0: Bah, en tout cas, félicitations, Benson, qui a donc 24 ans.
2: Joyeux anniversaire.
0: Joyeux anniversaire à lui. Dans un instant, les Pussycat Dolls, même tout de suite d'ailleurs, Pussycat Dolls avec Snoop Dogg. Voici Buttons.

0: Dans la suite sur Tipeee, Olivia Dean.
1: Ce sera Money I Need.
0: Et ça arrive dans moins de 3 minutes sur Tipeee.
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0: Il est 18h33, comment ça se passe sur les routes?
1: Alors faites attention à cet accident sur le 19 Mons-Bruxelles, à hauteur de Nîmes en direction de Bruxelles. La chaussée est dégagée maintenant. La police nous signale que l'autoroute est rouverte au trafic, donc ça c'est une bonne nouvelle. Les fils commencent à se résorber aussi, mais vous perdez toujours 20 minutes. Des ralentissements sur le 411 jusqu'à Courrières vers Luxembourg. Là vous perdez une bonne demi-heure. Attention aussi à ce gros soulèvement de chaussée qui a été signalé à proximité du feu rouge et qui se trouve près du célèbre parc animalier de Brugelette. Prudence, la situation est dangereuse. Et la police est sur place. Des ralentissements aussi sur le ring de Bruxelles. Avec cet accident sur le ring à hauteur de Dilbeek en direction de Waterloo, le passage est difficile et vous perdez un bon quart d'heure.
0: Soyez patient et prudent. Et voici Olivia Dean.

0: Britney Spears et Tame Impala arrivent dans quelques secondes sur Tipeee.
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4: Selon une étude, être reconnaissant permettrait de vivre plus vieux. Et puis on va faire en sorte que vous viviez plus longtemps sur Tipeee.
0: Et c'est l'exercice qu'on aime bien faire en fin d'émission. Pensez à un élément positif de notre journée. Même si votre journée a été nulle, que vous avez souffert à cause de la chaleur, il y a d'office un petit truc positif.
4: Et on se le partage, ça fait du bien, c'est la science qui le dit. 0471-200-300 sur le WhatsApp. Faut pas le faire pour nous, hein. Faites-le pour vous. Je vous jure, c'est un super bon exercice. Quelle est ta good vibe?
0: Ma good vibe du jour, elle est toute trouvée, je vais vous le dire.
4: Vas-y.
0: Je vais vous le dire.
4: Là, il cherche.
0: Tout de suite, hein?
4: Vas-y, cherche tout de suite.
0: Non. Ma good vibe, c'est que ce matin, avec mon père et ma mère, ouais, nous avons monté ma nouvelle table de salamandre.
4: Oh! Est-ce qu'il restait une pièce à la fin où tu te dis qu'est-ce que j'en fais?
0: Il restait des vis, mais c'était des vis en trop.
4: Oui, bah,
0: mon père adore faire ça, monter les trucs Ikea, etc.
4: Je sais que ça dépend. Il y a des gens qui adorent et il y en a pour qui, mais jamais de la vie. Genre, c'est une torture.
0: Et moi, ce qui me fait rire, c'est que mes parents, ils se disputent toujours.
4: C'est vrai.
0: Ouais. Mais non, on fait d'abord ça.
4: C'est dans l'autre sens.
0: Mais pourquoi tu t'énerves? Mais je m'énerve pas, enfin.
4: Je visualise totalement la scène.
0: Et toi, c'est quoi ta good vibe du jour?
4: Alors, c'est un petit message qu'on a reçu tout à l'heure sur WhatsApp. C'est Maya qui nous a envoyé « Coucou Samy et Lou, je vous écoute tous les jours avec mes parents et mon petit frère. Je vous adore. Vous mettez de l'ambiance et merci pour ça. Maya, 10 ans et demi. »
0: Ah bien, je partage cette good vibe avec toi.
4: C'est incroyable.
0: Merci beaucoup.
4: Des gros bisous, Maya.
0: À vous pour votre good vibe, le moment positif de votre journée. 0471-200-300.
4: On va lire tout ça dans quelques minutes.
0: Britney Spears arrive avec Criminal dans un instant. Et juste avant, c'est Tame Impala et Jenny.
4: La sonnette.
0: Dracula.

0: Dans la suite sur Typique, Ray arrive dans la playlist.
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4: Et puis on vous a posé une question il y a quelques minutes. On vous demandait de nous partager votre good vibe du jour. Un petit moment positif de votre journée.
0: 0471 200 300. Et Marco nous dit ma good vibe est gourmande. Une pensée à Lou.
4: Oh, tu me connais si bien.
0: Le directeur nous a offert des glaces car il fait excessivement chaud dans l'atelier.
4: Oh,
0: ça, Marco.
4: C'est le bonheur quand tu meurs de chaud et qu'on t'apporte une glace, mais t'es un dieu.
0: Une bonne glace. C'est vrai que ça me donne envie là.
4: Il y a M qui nous dit hello ma good vibe du jour et que je vais aller faire un barbecue chez ma sœur. Ma famille c'est le cœur. PS, je déteste monter les meubles.
0: Ah oui, bah écoute, moi aussi. Donc si jamais t'appelles mon père, mon père il adore ça.
4: Ta good vibe c'est que tes parents sont venus t'aider, c'est ça?
0: Ce matin, tout à fait. Alice nous dit je viens de l'équitation. Bah voilà, c'est une belle good vibe.
4: Ah, c'est une très très belle good vibe, sachant que moi j'ai toujours rêvé de faire de l'équitation. Et mon papa il a jamais voulu. Il a peur des chevaux.
0: Il a peur des chevaux?
4: Oui.
0: Il voulait pas que tu fasses du
4: de l'équitation.
0: D'accord.
4: Il voulait pas.
5: Pour moi, c'est un mensonge. Bonsoir, Vincent.
0: Bonsoir, Vincent.
4: Bonsoir, Vincent. Bonsoir, Vincent.
5: Pour moi, c'est juste que tu sais pas monter sur un cheval. Parce que
4: c'est
5: trop
4: ça.
5: Petite.
4: Ah ben, merci de le dire devant tout le monde.
0: À réfléchir. Mais, merci.
4: J'avais trouvé une bonne excuse, Vincent.
0: Vincent, il dit tout ce que les gens pensent tout bas. En fait.
5: Ah ouais.
4: Bonsoir, Vincent.
0: Vincent qui arrive à partir de 19h. De quoi on parle ce soir dans l'émission?
5: On va parler des pubs qui nous ont marqué dans les années 90, les années 2000. Enfin bref, quand on était petit. Parce qu'en fait,
0: j'en ai une.
5: Ah ben voilà.
0: Ah, est-ce que vous vous souvenez de On est jeune et limité.
4: Jeune et limité.
0: Ouais, jeune et limité.
4: Tu crois que c'est cool d'être jeune?
5: En vrai, c'est
0: ouais, il y a des gros mots.
5: Non, mais vous êtes fort.
0: C'était pour un opérateur mobile, un truc.
4: Oh,
0: il y avait une version longue en
4: c'est
0: plus. Incroyable.
4: Il y avait un clip et tout. C'était trop stylé.
5: En fait, c'était une époque où les pubs prenaient vraiment notre attention, mais au maximum.
4: Ouais, dès le début, tu chantais avec, quoi.
0: Exactement.
4: Miel pop,
5: la purée mousseline aussi.
0: Ah, bah
5: salut,
0: oui,
5: bien sûr.
4: Si, Philotubes, mais qu'est-ce qu'il y a dans ce tube?
0: On n'est pas à des pots. Incroyable. Bon, ben voilà, vous avez un peu d'inspiration
4: on
0: si jamais.
4: Fait plaisir.
0: 0471 200 300. On se quitte avec Ray dans la suite.
4: Et on se retrouve dès demain 15h. Bisous, les amis.
0: Bonne soirée.
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0: On va faire un petit tour du côté de vos routes pour vous signaler qu'il y a un accident sur le 19 Mons-Bruxelles à hauteur de Nimy en direction de Bruxelles. Faites attention parce qu'il y a toujours 20 minutes de temps de trajet à rajouter. Sur le 411, ralentissement entre Loyers et Courrières vers le Luxembourg, vous perdez plus d'une demi-heure malheureusement. Et puis accident sur le 40 à Haussard vers Liège, vous perdez trois quarts d'heure entre Barchon et Vautem. Donc faites attention parce que même dans l'autre sens, on perd une demi-heure. C'est compliqué. Prenez votre mal en patience, détendez-vous, soufflez un petit coup. On est sur Tipeee, tout va bien.
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0: Eh ben ouais, une nouvelle soirée ensemble sur Typique. On est mercredi, tout va bien. On va s'écouter Pierre Demar, Floraida, Camille MB. Ça, c'est déjà directement boum, validé. Et puis, il y a vos messages, comme d'habitude, comme tous les soirs. Sur quel numéro, Aloïs ?
4: 0471 200 300.
0: Oh, il a donné le numéro même avant de vous dire bonjour. Bonsoir Aloïs.
4: Bonsoir Vincent, comment vas-tu?
0: Écoute, très bien. Je suis très très très reconnaissant d'être dans ce studio.
4: Ah, il fait chaud hein.
0: C'est pas qu'il fait chaud là. Là c'est je suis quoi? Je suis une merguez sur un barbecue.
4: J'envisage de dormir ici moi.
0: Bah écoute, pourquoi pas au milieu là, tu fous un petit truc là.
4: En boule.
0: Je ne dirai rien au responsable, t'en fais pas. Bon, tout ça pour vous dire qu'on continue à passer une bonne soirée sur Typique. Vous devez même discuter avec nous sur le WhatsApp au 0471 200 300. Photos, vidéos, messages vocaux, tout ce qui vous passe par la tête, n'hésitez pas. On va parler des pubs qui vous ont le plus marqué dans votre enfance dans quelques instants. Donc c'est le moment de faire fonctionner les souvenirs et on se retrouve juste après.

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0: Qu'est-ce qu'elle est forte, qu'est-ce qu'elle est forte. Camille Yembe, c'est belge, ce que vous venez d'entendre dans vos oreilles. Rien à fêter. Et là maintenant, c'est l'heure de l'info Balek. Une info que vous avez vu passer, qu'on vous a envoyé, que vous avez peut-être vu sur un site, hein, quand vous étiez en train de vous renseigner sur les infos. Parfois, il y a une info qui se perd un petit peu et qui n'est pas si intéressante que ça. Ben là, c'est l'info Balek, littéralement. Bon, là, je vous avoue, il n'y a peut-être pas d'articles qui ont été écrits là-dessus, mais par contre, ça a marché et ça a fait du bruit sur les réseaux sociaux, puisqu'on va parler d'une vidéo de McFly et Carlito, le duo de youtubeurs qui ont sorti une vidéo qui m'a fait tilter, parce que globalement, c'était intéressant, puisqu'ils ont regardé des publicités des années 90 et des années 2000, même parfois des années 80, je crois. Et l'idée, c'était de regarder et de se souvenir de pubs qui les ont marqués, parce qu'à cette époque-là, il y avait moins d'écran, il n'y avait pas de smartphone, il y avait juste la télévision. Et souvent, on finissait par être un peu matrixé par certaines publicités. Et donc, c'était drôle de voir un peu tout ça, hein. Génération Yop, les pubs Juvamine, les Berlingots Petit Vitel, la pub Homo pour la lessive avec les singes. Donc, a priori, il y a de la matière. La vidéo est très sympa, mais bon, a priori, ça...
1: C'était vraiment très intéressant.
0: Parce que si vous suivez pas McFly Carlito et que vous en foutez des pubs...
2: McFlito.
0: C'est une sorte de mélange. Ils auraient pu appeler leur marque de chips comme ça, d'ailleurs. Ouais. Là, l'idée, c'est de discuter avec vous ce soir de vos pubs qui vous ont marqué dans votre enfance. Ces publicités qu'on a regardées en boucle, qu'on finissait par connaître par cœur. Dès les premières notes, on pouvait savoir ce qui allait se passer dans la suite. À vous de me dire sur le WhatsApp au 0 471 200 300. Et toi, Aloïs, il y a une pub qui t'a marqué?
2: Ah oui, alors il y en a plusieurs, mais j'avoue que celle-là, elle m'est venue direct en tête.
0: C'est laquelle?
2: Je te laisse la mettre.
3: Tout ce qu'il vous faut, du calcium, la vitamine D.
4: Pour la croissance des os,
3: c'est gagné.
0: Bah oui.
4: Qui fut le tut,
0: mais qu'est-ce qu'il y a dans ce tube au final? Qu'est-ce qu'il y a dans ce tube?
2: Je sais même pas. Écoute, mais la pub est tellement légendaire.
0: C'est fou de encore connaître par cœur les paroles maintenant, alors que cette pub ne passe plus du tout. Donc c'est dire à quel point ça peut vous avoir marqué aussi si vous nous écoutez ce soir. Racontez-nous, parlez-nous d'une publicité qui vous a particulièrement marqué au 0 471 200 300.

0: Pierre Demar arrive dans quelques instants sur Typique. Et là, nous, ce soir, on vous demande de venir vous rappeler avec nous d'une publicité qui vous a particulièrement marqué quand vous étiez devant la télé enfant. À vous de nous dire au 0471 200 300.
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0: Et des messages, on en a reçu. En veux-tu, en voilà.
2: L'appel.
0: Eh oui, sur le WhatsApp, ça se bouscule. On écoute la réponse de qui? On découvre la réponse de qui?
2: Eh ben, on va commencer avec Manon.
0: Manon, qu'est-ce qu'elle nous raconte, Manon?
3: Salut Vince. Alors moi, une pub qui m'a marquée quand j'étais plus jeune, c'était la pub pour Biactol avec les boutons qui chantaient du Aretha Franklin. C'était vachement drôle.
0: Mais c'est vrai que, en fait, je me rends compte, à chaque fois qu'on cite un scénario d'une publicité de cette époque-là, c'est quand même fou ce qui se passe. C'est-à-dire que des boutons qui chantent Aretha Franklin, qu'est-ce qui se passe en fait?
2: Et qui a eu cette idée?
0: Je sais pas, mais c'était masterclass. Mélina qui nous dit, pour moi, c'est le sirop à mettre dans l'eau. Sirop Nimo, la pub disait Sirop Nimo, c'est rigolo, avec une célèbre musique en fond, des animaux et une super grenouille. Mais je me souviens pas du tout de Sirop Nimo.
2: Je l'ai pas non plus.
0: Attendez, je regarde en même temps en parallèle. Nimo,
2: oh là là.
0: Nimo, une autre
2: écoute,
0: réponse.
2: Pendant ce temps-là, moi je vais vous lire Monique qui nous dit « Tu pousses le bouchon un peu trop loin, Maurice ».
0: Ah oui, évidemment, je peux
2: vous dire que Monique, c'est pas la seule qui nous l'a envoyé, celle-là. On en a eu d'autres, on se les écoutera probablement.
0: Bon, on peut s'écouter celle de Nati, par exemple.
2: Allez, on s'écoute celle de Nati.
4: Si Paul a des taches, c'est parce que c'est une vache.
0: Ouais.
4: Dans son pudding, il y a plein de taches. Je sais plus quoi.
2: Vanille.
4: La vache est nette. C'est Paula. Paula Pudding Superstar. Les taches
2: elle nous fait
4: c'est gros géant.
0: Elle a tout. Elle a de A à Z. C'est parfait. C'est fou, hein, de se rendre compte à quel point c'est rentré dans notre cerveau comme ça. Je m'en rends pas compte. J'ai regardé un Sirop Nimo. Je l'ai pas du tout. Hein. C'est un dessin animé, mais il a l'air très très drôle. Je vais me faire les épisodes, je crois. Le mec a pas compris le concept. Jérémy, qu'est-ce qu'il nous propose?
5: L'ami du petit déjeuner. L'ami
0: Eh ben oui, eh ben bien sûr. Hélène, qu'est-ce qu'elle nous dit?
6: Eh ben moi, c'était pour la pub de Pampers avec salut, moi c'est Antoine, ma mère, gentille mais un peu maniaque. Manger à l'heure, dormir à l'heure. Et voici un très joli canapé, très fragile. Et ben là, je fais pipi dessus. Eh oui, maman, explique-leur.
0: Alors là, Hélène, c'est une masterclass.
2: Ah, c'est beau, hein.
0: Alors là.
2: Il y avait de l'acting, il y avait tout dans cette voix.
0: Par contre, je ne l'ai pas du tout. Voilà. Donc, ça, c'est le jeu des pubs. Ça veut dire qu'elles ont peut-être marqué votre vie à vous, peut-être de certaines personnes qui nous écoutent ce soir aussi. Là, moi, je ne l'ai pas. Tu l'as, celle-là?
2: Non, mais on n'est pas toujours la cible. Hein.
0: Ah, toi, t'étais petit filou tube. Quoi d'autre t'as marqué particulièrement?
2: Ah Vincent, tu me poses une colle. Tout à l'heure, j'en avais plein quand j'ai lu le sujet, que j'ai préparé l'émission. Il y en a plein qui venaient.
0: Au final,
2: et
0: il choque.
2: Voilà. Mais j'en ai une. Je cherche juste le jingle parce que j'aimerais bien ne pas la choque.
0: Je me dis qu'en plus, en vrai, là maintenant, c'est plus compliqué d'avoir des publicités qui sont archi-cultes. Parce qu'on a plus envie de les zapper, on a la flemme, on va faire autre chose.
2: Ça existe moins, ouais.
0: Ouais. Mais je me souviens aussi d'une publicité pour Viveldop, moi.
2: Viveldop,
0: tu vois Viveldop, le gel.
2: Pas du tout.
0: Tu te souviens pas le gel avec les coupes de cheveux?
2: Ah, quand il casse le mur en béton là. Ouais. Ah oui, si, pas. Je ne connaissais pas le nom de la marque.
0: Bah, moi, je veux ce gel en fait.
2: Ah ben clairement.
0: C'était un des pires gels. 0471 200 300, à vous de nous dire quelle publicité vous a marqué. 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

0: il y a quelques minutes, on a écouté Camille Mb. Là, maintenant, on écoute Pierre Demar. Quand même, ce pays, il y a du talent. Il y a du talent en Belgique. Hein. Et là, il va peut-être y avoir du talent dans ce blind test qui arrive dans quelques instants aussi, puisque tous les soirs, on vous propose de jouer au blind test avec nous. Chaque semaine, on change un peu les règles. Et là, on s'est fait kiffer parce que chaque jour, c'est un instrument différent. Et là, ce soir, on va partir sur le kazoo. Tout de suite, Aloïs au standard vous imite le kazoo. Ah, y a rien du kazoo là.
1: Je ne me souviens plus du son que je l'ai écouté. C'est ça?
0: Un peu comme ça, ouais.
1: Ok.
0: Enfin, je l'imiterai comme
1: ça. C'est toi qui le fais après pendant le playlist?
0: Non. Je ne le ferai pas parce qu'il y a des gens qui le font nettement mieux que moi. Venez jouer avec nous à ce blind test spécial kazoo. Vous envoyez jeu sur le WhatsApp au 0 471 200 300 pour participer. C'est gratos. On vous attend évidemment. On va retrouver notre loseuse de la semaine aussi dans quelques minutes puisqu'elle a perdu hier. Elle revient tenter sa chance ce soir. Qui va l'affronter? C'est peut-être toi dans ta voiture. C'est peut-être toi là-bas dans la friterie en train de commander à manger.
2: Qui affrontera Yolène?
0: Bon, le suspense. Envoyez jeu, J-E-U, sur WhatsApp, au 0 471 200 300.
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2: Et on va aller faire un petit tour du côté de vos routes pour vous signaler qu'il y a des ralentissements, évidemment. Faites attention, en Wallonie, toujours sur le 19, entre Mons et Saint-Denis vers Bruxelles, vous perdez une demi-heure. Et puis, par contre, ailleurs, ça roule. Sur le ring de Bruxelles, c'est fluide. Sur les axes vers Bruxelles, c'est fluide. Et à Bruxelles Centre, pareil. Donc, profitez-en. Et si vous voulez, venez jouer avec nous au Blind Test. Vous envoyez jeu au 0471 200 300. À tout de suite.
3: Salut.

0: Charlotte Cardin arrive dans quelques instants. Il y aura aussi Charlie XCX. Mais là, on est en train de se souvenir tous ensemble des publicités qui vous ont marqué quand vous étiez enfant.
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0: Parce que oui, il y a une époque, il y a un moment où les gens qui géraient les publicités et qui envoyaient des briefings un peu improbables finissaient par nous marquer au fer rouge. On s'en souvient comme si c'était hier de ces publicités. Du coup, je me tourne vers toi, Loïs. Qu'est-ce qu'ils nous ont envoyé comme message?
3: Écoute, on a un message de Claire qui nous fait le jingle de pub le plus connu du monde, je crois.
0: Alors, attends, parce que ici, moi, j'ai. Alors, je vous raconte. Hein,
3: oh
0: backstage.
3: Là.
0: Internet, c'est une folie. Donc, Claire, tu me dis?
3: Claire.
0: Faudra attendre une demi-heure encore, plus ou moins. Ouais. Ah, bah on va attendre encore un peu. La tu DSL.
3: Tu l'as pas?
0: Si, ah, si. Ça mouline en boucle.
3: Ça mouline.
0: Là, il n'y a rien qui fonctionne. Donc, Claire, vraiment, le teasing est incroyable. Claire nous parle de cette publicité.
4: Maurice, tu pousses le bouchon un peu trop loin.
0: D'ailleurs, ça a remis une vraie hype autour du prénom Maurice, je trouve.
3: Tu penses qu'il y a des gens qui ont appelé leur enfant Maurice suite à cette pub?
0: Bah soit oui, soit l'inverse. Ils avaient peut-être l'idée de l'appeler Maurice et ils se sont dit on le fait pas.
3: On va peut-être.
0: Mais je trouve que il était stylé Maurice le poisson.
3: Ah clairement.
0: J'aurais pu m'appeler Maurice moi. Ça, toi aussi d'ailleurs.
3: Ouais.
0: Un peu une tête de Maurice.
3: Ça m'irait bien Maurice.
0: Ah oui.
3: Bah écoute je prends.
0: On enchaîne avec Mike.
5: C'est des petits filotubes. On est des tubes, on n'est pas des pots.
0: Mais on a tout ce qu'il nous faut. Des tubes, des fruits, du fromage frais.
5: Oui chef.
0: Ah, t'as oublié du fromage frais là. Je pétais un câble. Celle-là, elle a marqué beaucoup de gens. Je pense que c'est parce que dès qu'il y a de la musique, en fait, c'est fini. Ça te bourre le cerveau et tu sais plus rien en faire.
3: Oui, à partir du moment où ils ont réussi à mettre de la musique là-dedans.
0: Bah ouais. Même quand je fais de la purée mousseline, je suis sûr que tout le monde en reprend. Tu vois, tu l'as pas celle-là?
3: Je l'ai pas. Par contre, tu
0: Attends,
3: sais.
0: Regarde, tu regardes pas la télé, frère.
3: Bah pas trop, en vrai.
0: De fou.
3: J'avoue, pas trop.
0: Une autre pub.
3: Mais tu sais, cette pub de voiture où ils ont mis une chanson de Queen.
0: Non.
3: C'est pas Queen?
0: C'est laquelle?
3: Attends, non, c'est peut-être pas Queen.
0: Oh là,
3: est-ce que
0: embarqué dans un truc.
3: Oh merde.
0: Oh là là là là là là.
3: By the dust.
0: And I know I'm by the dust.
3: C'est Queen ça quand même.
0: Pam, pam, pam. Oui, mais je vois pas la pub. Je vois pas la pub.
3: Si.
0: Vous voyez la pub ou pas dans sur le WhatsApp?
3: Vous l'avez cette pub. Je vais la chercher.
0: 0471 200 300. N'hésitez pas à nous en parler. Et puis on continue à se souvenir de ces publicités qui vous ont marqué, qui nous ont marqué. Et on se retrouve juste après pour le blind test.

0: Et on a reçu encore d'autres publicités qui vous ont marqué, celle de Eddy.
1: Alors moi, j'ai une pub pour les raviolis. J'avais la vieille dame qui criait son mari qui partait dans la barque. Reviens Léon, il y a les mamans à la maison.
0: Et il y a Nico aussi qui nous parle d'une pub.
2: La pub mythique pour les voitures, c'est Grappin.
0: D'accord. Grappin. Ah ouais, je me disais bien qu'il y avait le deuxième. J'attendais le deuxième. Bon, on a fini de parler des publicités qui vous ont marqué. Là, c'est l'heure du blind test. Pour ça, on a deux personnes qui vont s'affronter. On joue avec qui ce soir, Aloïs ?
3: Je te propose qu'on accueille en tout premier Violaine, notre loseuse de la semaine.
0: Bonsoir Violaine, comment ça se passe pour aujourd'hui ? Comment tu le sens ?
4: Bonjour à tout le monde. J'espère que ce sera mieux qu'hier quand même.
0: On croise les doigts. De toute façon, nous, on te kiffe, oui. Violaine. Donc même si il faut finir la saison avec toi, on finira la saison avec toi.
4: Oui, pourquoi pas.
0: Ça part comme ça. En face de Violaine, on va retrouver qui ?
3: On retrouve Thomas qui vient de Rebec.
0: Salut Thomas, comment tu vas ?
5: Salut tout le monde, très bien.
0: Très content de t'avoir avec nous aussi. Comment tu te sens sur les blind tests ? Tu penses que tu vas pouvoir gérer ?
5: Je pense que... pour les blind tests.
0: Alors, je croise les doigts. Par contre, j'ai eu des petites coupures avec ton micro. Donc, fais bien attention. Garde bien le téléphone près de ta bouche. Parce que si jamais tu cries ton prénom au moment où tu as la réponse et que je peux pas t'entendre, alors là, c'est un bourbier. Parce que du coup, il va y avoir 5 extraits joués au kazoo. Cet instrument fascinant. Dès que vous avez trouvé le titre ou l'artiste, vous buzzez avec votre prénom. Ça va pour vous ?
5: Oui.
0: Magnifique, très beau temps de réaction. On est parti avec le premier extrait. Jouer au kazoo, c'est parti.

0: Thomas.
1: What is love?
0: C'est totalement What is love. Hathaway. Premier point pour Thomas. Vous avez vu, le casou, c'est quelque chose. Hein. C'est un vrai délire. C'est parti. Deuxième morceau.
2: Violaine.
0: C'est Britney Spears.
3: Oh là là, quelle énergie dans la réponse.
0: Très très belle égalisation. Ça, tu pouvais pas le louper, Violaine. Attention, déjà le troisième extrait.
1: Violaine. Billie Jean, Michael Jackson.
0: C'est totalement Michael Jackson, Billie Jean. Thomas, je fais un petit test, tu m'entends toujours, hein?
1: Oui, j'entends. Elle est rapide.
0: Elle est très rapide. Elle est au taquet, Violaine. C'est le deuxième point de Violaine. On enchaîne. Prochain extrait. Attention, tendez bien l'oreille.
1: Thomas. Ouais, Adèle.
0: C'est totalement Adèle, Rolling in the Deep.
3: Et on a un match, Vincent.
0: J'adore. C'est le spectacle avant tout. Si jamais la Coupe du Monde veut s'inspirer un peu de ce qu'on propose ici, n'hésitez pas, parce que là, c'est le vrai spectacle. 2-2. Tout va se jouer sur un dernier extrait, joué au casou. C'est parti.
1: Thomas. C'est Coldplay.
0: T'es sûr de toi?
1: Ouais.
0: C'est totalement Coldplay. Yellow de Coldplay. Ça chante Violaine derrière. Bah, elle va passer. Elle va passer toute l'année là-bas ou quoi? C'est gagné pour Thomas en tout cas ce soir. Bien joué Thomas, tu repars avec un chouette cadeau puisqu'on t'offre 50 euros pour aller te régaler à Louvain-la-Plage, c'est du côté de Louvain-la-Neuve avec plein d'activités, des concerts, de quoi faire la fête et ben voilà, on te régale, ça te va?
1: Merci beaucoup, c'est génial, merci
0: avec
1: beaucoup Typique.
0: Plaisir Thomas, merci beaucoup. Violaine, qu'est-ce qui se passe derrière? Qui c'est qui est en train de t'engueuler là?
1: C'est mon beau-frère, il fait ma gueule
0: hier. J'aime bien, il s'appelle comment ton beau-frère?
1: Guillaume,
0: je l'adore, voilà, c'est, il me fait plaisir. Violaine, il l'a dit, hein, jamais 203.
1: Ouais, c'est ça.
0: Donc demain, on te rappelle, hein.
1: Ouais, ça va, pas de problème.
0: N'hésite pas à demander à Guillaume de t'aider, hein.
1: Ouais, c'est ça.
0: Merci à tous les deux, on continue en musique sur Typique et on te rappelle demain, Violaine, merci beaucoup.
1: Oui, au revoir.
0: Tovlo et Stromae, c'est maintenant.

0: Bon, ben, la Rosalia, c'est parfait quand il fait chaud comme ça, en fait. Bah oui. Dans quelques instants, on est mercredi et donc je vais vous proposer de voyager. Parce que là, même s'il fait bon, hein, enfin même peut-être un peu trop bon, on a peut-être envie de prendre le large, d'explorer un petit peu le monde. Et parfois, on n'a pas d'idée ou alors on n'a peut-être pas spécialement l'opportunité ou les moyens à l'heure actuelle. Et donc là, l'idée, c'est de vous faire voyager grâce à quelqu'un qui va venir nous parler d'une destination mystère que vous allez devoir deviner sur le WhatsApp. D'accord ? Donc je compte sur vous, n'allez pas trop loin. Et en attendant, j'ai envie de me faire un petit kiff. Je vous le dis, je vais me faire un petit kiff.
1: On va se faire une petite intro là, Vincent, c'est ça que tu me dis ?
0: Ben bien sûr, mais surtout, est-ce que tu connais ce morceau ?
1: Pour le moment, il ne me dit rien.
0: Tu reconnais pas l'intro ? Tiziano Ferro, Perdono. Je suis tombé sur un TikTok récemment qui disait quand même ce que l'Italie a envoyé dans les années 2000 comme musique, c'était fort. Et bah, let's go.

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12: Il est 20h, vous êtes sur Typique, c'est parti, générique.
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12: Vous savez ce qu'on va faire avec cette soirée? Eh ben, on va la continuer, en fait. Eh ben, ouais, la team. On est là en train de rentrer du travail, on est bientôt à la maison, à la cool, on est en train peut-être de passer à table, on a été commander une petite pizza, une petite focaccia, pourquoi pas, hein, avec une petite tranche de prosciutto crudo, j'en sais rien. Peut-être j'ai faim. Peut-être j'ai faim, peut-être c'est lié à ça. Dans tous les cas, on est là pour passer la soirée avec vous sur Typique. On n'est pas les seuls. Il y a aussi de la bonne musique qui va arriver avec notamment Ed Sheeran, Puggy, DJ Snake. Et lui aussi va nous interpréter un morceau. C'est Aloïs au standard, tout de suite.
15: TikTok,
12: Ce que j'apprécie beaucoup venant de toi, vraiment, Aloïs, c'est que tu rentres à chaque fois dans mes demandes.
15: Avec plaisir, merci. Écoute, voilà, c'est comme ça.
12: Et d'ailleurs, vous savez ce qui fait très bien aussi, Aloïs? Lire vos messages sur le WhatsApp au 0471 200 300. Si vous voulez participer à l'émission, si vous voulez venir faire des blagues, si vous voulez venir raconter votre vie, passer une petite annonce, j'en sais rien, faites-vous plaisir. On est d'accord que tu lis tout.
15: Je lis absolument tout. D'ailleurs,
12: ouais.
15: Salut Christophe.
12: La longueur du truc.
16: D'ailleurs,
15: attendez que je lis.
16: Qu'est-ce que je devais dire encore? Je pense que Christophe, il a dit quoi? Bonjour Christophe.
12: Allez, super, on revient après Lady Gaga, Angèle, tout ça. Bref, vous avez compris.

0: Angèle qui nous fait encore un peu plus voyager dans son univers avec ce morceau Dis-le qu'on aime trop sur Tipeee évidemment. Et d'ailleurs, il y en a d'autres qui vont voyager. C'est vous en fait. Attention, c'est parti, let's go. Ladies and gentlemen, this is your captain speaking. Alors là, on est dans l'avion, on ne sait pas encore où on va exactement puisque là, la destination, elle est 100% mystère. Et pour ça, pour découvrir où on va avoir besoin de notre guide, celui qui va nous dire et qui va nous faire découvrir cette destination. C'est Nicolas. Bonsoir, Nico.
1: Bonsoir à tous.
0: Très content de t'avoir avec nous. Nico, tu es ce qu'on appelle dans notre société un globe-trotteur. On est d'accord?
1: Exactement.
0: Tu aimes voyager.
1: Voyager et découvrir le monde entier, oui.
0: Et bien, du coup, ça tombe très, très bien puisque là, tu vas nous faire découvrir une destination dans quelques instants. Avant ça, il va falloir que tu nous donnes un indice et que tu donnes un indice surtout à ceux et celles qui nous écoutent ce soir pour qu'ils puissent deviner dans quelle destination on part. Donc, c'est à toi de jouer. Oui.
1: Tout à fait, et c'est un indice assez dur, donc bonne chance. Rojigualda est le nom traditionnel du drapeau de ce pays.
0: Rojigualda, c'est bien
1: c'est ça, Rojigualda.
0: D'accord,
1: oui.
0: Tu le prononces mieux que moi, ça, c'est pas de problème. Je vous rappelle que vous ne devez pas tricher sur le WhatsApp, sinon ça n'a aucun intérêt. Essayez de vous creuser un peu les méninges, de quel pays il peut s'agir. À vous de jouer. 0471 200 300. On en découvrira un peu plus juste après avec Nico, mais avant ça on a besoin de vos réponses sur le WhatsApp.

0: DJ Snake avec Lil Jon sur ce morceau Turn Down for What? Turn Down for Nico en fait.
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0: Nico qui va nous faire découvrir la destination mystère qu'on essaye de vous faire deviner sur le WhatsApp. Est-ce que tu peux rappeler ton indice s'il te plaît Nico?
2: Exactement. Alors c'était Jorge Gualda et le nom traditionnel du drapeau de ce pays.
0: Alors Aloïs au standard, on a reçu quoi comme réponse?
3: Cédric propose le Rwanda.
0: Est-ce que c'est le Rwanda?
2: Absolument pas, non.
0: On n'est pas du tout à côté même.
3: Ah, on s'éloigne, ok. Oh. Est-ce qu'on va se rapprocher avec Francis qui propose la Roumanie?
2: C'est le même continent, mais c'est toujours pas là.
3: Ah, c'est le même continent. Mais alors, je suis désolé pour Lucas qui proposait le Pérou.
0: Ouais, ça marche pas.
3: Et non, Sarah, l'Argentine. Et Yanis, le Mexique.
0: Est-ce qu'on est là-dedans? Ben non.
2: Non, non.
0: Bon, ben du coup, ils ont pas trouvé la bonne réponse. À toi de nous dire où est-ce qu'on voyage ce soir.
2: Ok, ben j'avais dit que ce serait compliqué. Et c'est donc le drapeau de l'Espagne. Mais ici, je ne compte pas parler de l'Espagne dans son entièreté parce que c'est énorme et très riche. Mais de la troisième plus grande ville d'Espagne qui est Valence.
0: Ah, et, ça c'est intéressant. Ça c'est intéressant. Donc on est en Espagne à Valence. Pourquoi tu as choisi cette ville en particulier?
2: Parce que j'y ai vécu 4 mois et j'ai découvert un bijou caché. Et je trouve qu'ici en Belgique, on ne le connaît pas assez et ça vaut la peine d'y creuser un petit peu et d'aller explorer.
0: Oui, parce qu'on a tendance à aller tout le temps un peu dans les mêmes spots en Espagne, hein, les endroits un peu plus populaires, même si Valence est quand même très très connu aussi. Mais en quoi ça va différer d'un week-end à Barcelone ou à Madrid par exemple?
2: Déjà, c'est un peu moins touristique, donc on respire un peu mieux. Et parce qu'il y a des parcs, c'est une ville qui a un beaucoup de choses, qui est très dynamique pour son architecture, qui est tout à fait propre, qui n'est pas la même qu'à Barcelone ni à Madrid, okay. Notamment à sa Plaza del Ayuntamiento, mais aussi son symbole, qui est la Cité des Arts et des Sciences, signée Calatrava, qui est okay. Un bijou et qui vaut vraiment la peine d'aller voir. Et puis c'est aussi une ville assez verte, avec beaucoup de parcs, avec sa fameuse aussi gastronomie, la paella valencienne, qui est connue dans le monde entier.
0: Et c'est quoi la différence c'est parce que la paella vient de précisément Valence, ou alors ils ont une manière de faire qui est différente?
2: Une manière de faire qui est différente, avec le riz qui est fait sur place, notamment dans la réserve naturelle de l'Albufera, mais aussi qu'il y a des viandes qui sont différentes dans celle-ci, qui est faite avec plus de légumes, et notamment du lapin et autres. Donc c'est tout à fait typique de là, et c'est très délicieux, oui.
0: Et en plus, je sais qu'en partant de la Belgique, c'est pas très loin Valence, hein.
2: Non,
0: que ce soit même en voiture, en avion ou quoi que ce soit... C'est facilement atteignable. Et toi, qu'est-ce qui a fait que tu es parti habiter là-bas 4 mois?
2: C'était pour un stage et finalement, c'est passé plus en découverte qu'autre chose parce que j'ai eu un vrai coup de cœur.
0: Okay.
2: Et je le recommande vraiment. Et si je recommanderais une période, ce serait en mars parce que c'est là qu'a lieu la fameuse Fallas qui est un événement très très important sur place et qui est immense. Et c'est en gros durant plusieurs semaines où toutes les rues de la ville, il y a d'immenses sculptures en carton, en bois et divers matériaux qui sont magnifiques, qui sont du tendance humoristique et artistique.
0: Okay.
2: Et le moment clé, c'est le moment de la créma, où alors tout brûle. Durant une nuit, ils font tout brûler. C'est une magnifique œuvre d'art, mais c'est vraiment impressionnant à vivre. Donc ça, c'est en mois de mars.
0: C'est un peu comme une sorte de carnaval ou pas vraiment?
2: Exactement, oui.
0: Okay, ouais.
2: C'est vraiment propre à la région. C'est pas la même chose que les carnavals qu'on voit en Italie à Rio.
0: Donc on est plus sur une partie du folklore, en tout cas de la ville. Mais là, rapidement, en quelques minutes, tu nous as montré que la ville était archi riche d'un point de vue architecture, histoire, culture. Et ça donne vraiment envie. Tu recommanderais quelle durée sur place?
2: Une bonne grosse semaine, c'est bien assez. Je pense que pour voir les grands points et aussi s'aventurer un peu dans les alentours, notamment à la réserve naturelle de l'Albufera, qui est assez facile à joindre en bus. Et là, c'est vraiment des rizières, des lagunes, avec donc c'est là où ils préparent le fameux riz de la paella dont je mentionnais.
0: Ouais, c'est ça.
2: Et il y a des plages qui sont vraiment tranquilles, donc c'est vraiment très chouette endroit.
0: Et en plus, on est d'accord que du côté de Valence, on a la mer. On est à côté de la mer.
2: Exactement. Ça borde la Méditerranée. Donc c'est un climat parfait, des plages de sable fin et oui, un mojito et une paella
0: et
2: on
0: part
2: en vacances.
0: Exactement. Et on a chance d'avoir ta recommandation puisqu'en plus, je le disais, hein, tu voyages beaucoup et tu partages tout ça sur les réseaux sociaux, c'est ça?
2: Exactement, j'ai un compte Instagram Belgian Traveler, donc BELGIANTRAVELER-du-bas.
0: Ok.
2: Et je voyage tant en Belgique, parce qu'en Belgique, il y a énormément de choses à faire, et bien sûr à l'étranger, en Europe. Et voilà, donc n'hésitez pas, plein de petits secrets que je partage, et voilà, j'adore voyager, voyager tout court.
0: Eh ben, on
2: donc,
0: va aller découvrir tout ça.
2: De voyage aussi, oui, c'est ça.
0: Belgian Traveler à retrouver sur les réseaux sociaux. Merci beaucoup, Nicolas.
2: Merci à toi.
0: On continue en musique avec quelques bribes de Valence dans la mémoire, avec Puggy tout de suite.

0: Quel morceau aussi ça, Wiz Khalifa et Snoop Dogg, Young, Wild and Free. Et là, c'est l'heure d'ouvrir les portes du service après-vente de la vie. Oui, on a cette opportunité-là. Le numéro pour contacter le service après-vente de la vie, c'est le 0471 200 300. Oh ben tiens, c'est le même numéro que le WhatsApp. Bon alors,
1: est-ce que ce serait pas les deux au même endroit?
0: Eh oui, on vous raconte une histoire tout simplement. Service après-vente de la vie, qu'est-ce que c'est exactement? Ben s'il y a un truc sur lequel vous avez des réclamations qui vous est arrivé, que ce soit au feu rouge, en voiture, dans un ascenseur, à la maison, dans une cave, je sais pas moi, dans un jardin, dans un parc, peu importe. Il y a des moments comme ça où on se dit, oh, ça, c'est chiant ça. Et on a envie de se plaindre. On se plaint à qui? Au service après-vente de la vie. On prend vos réclamations pardon. Ce soir, Aloïs, tu ouvres le bal. Je t'en prie.
1: Ok, bah écoute, moi ce soir j'ai envie de me plaindre sur un truc très simple, hein, la relativité du temps. J'en ai marre de regarder le compteur du micro-ondes et d'avoir l'impression qu'il s'écoule 4 heures pour que le plat soit chaud.
0: Ah, je suis assez d'accord. Alors qu'à partir d'un moment où, par exemple, je sais pas moi, tu passes un excellent moment,
1: voilà,
0: tout va paraître beaucoup plus...
1: Oh, il est 4 heures du matin.
0: Voilà.
1: Ça m'emmerde.
0: Peut-être qu'il faudrait avoir un timer de micro-ondes sur tout ce qu'on fait. Tu vois, qui nous montre en fait le temps qui passe lentement.
1: Oui, ou plutôt que tout passe plus vite, je sais pas.
0: À méditer.
1: Qu'est-ce qui est le mieux?
0: C'est accepté évidemment comme réclamation.
1: Merci.
0: C'est envoyé, c'est dispatché. De mon côté, je vais vous le dire. J'aimerais bien me plaindre, des ventilateurs qui ne marchent pas comme il faut. On achète des ventilateurs, c'est le béaba d'une invention. C'est-à-dire qu'il y a un système électrique qui permet à une hélice de tourner et nous faire du vent. C'est quand même pas compliqué.
1: A priori, c'est pas le système industriel le plus compliqué à mettre.
0: D'accord. Alors pourquoi est-ce que mon ventilateur actuellement fait ce bruit-là? Sur la vitesse numéro 3. Et quand je me mets proche de lui, je sens un petit peu de vent. Je vais à 35 cm, je ne sens plus aucun vent. Comme ça, le ventilateur.
1: C'est peut-être le signe. Attention, il essaye de te le dire comme il peut avec les mots qu'il a.
0: De changer.
1: Qu'il faut le remplacer.
0: Ouais, mais je l'ai acheté il y a 2 semaines, donc à un moment donné, il faut arrêter. Non. Faites des ventilateurs qui fonctionnent.
1: Ouais. C'est accepté.
0: Surtout quand il fait 45 degrés, on n'en peut plus. À vous de jouer. On attend vos réclamations sur le service après-vente au 0471 200 300. Envoyez-nous un message vocal. On lit tout ça juste après.
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0: On a ouvert la ligne du service après-vente. Et le service après-vente de quoi? De la vie. Donc s'il y a un truc qui vous plaît pas, un truc duquel vous avez envie de vous plaindre, vous pouvez le faire sur le WhatsApp au 0471 200 300. On réceptionne toutes les réclamations et on les dispatche à qui de droit. Aloïs, je me tourne vers toi. Qui a contacté le service après-vente?
1: On a reçu un message de Nicolas qui, je dois le dire, m'a beaucoup touché.
0: Qu'est-ce qu'il nous dit, Nicolas?
1: Attends, il nous dit...
0: Attends, parce que je recherche. Enfin, tu peux nous raconter. Ouais, vas-y.
1: Je voudrais déposer une plainte officielle contre les draps housses.
0: Ah.
1: Je peux monter un meuble, brancher une télé et remplir mes impôts.
0: Ouais.
1: Mais comprendre comment mettre un foutu drap sur ma couverture efficacement, c'est impossible.
0: Eh ben, je vais même aller plus loin. Moi, j'aimerais bien qu'on simplifie les mots par rapport à toute cette question-là. Qu'est-ce qu'une couette? Qu'est-ce qu'un drap? Qu'est-ce qu'un drap housse? Qu'est-ce qu'un... Parce que là, tu vois, il dit
1: ouais,
0: mettre un drap sur ma couverture. Mais non, c'est un édredon. Mais tu vois, il y a trop de mots qui peuvent marcher sur tout. Donc moi, ça m'énerve. Donc
1: ouais,
0: je suis d'accord.
1: Allez.
0: Je récupère ça, on dispatche directement à qui
1: on
0: de droit.
1: On prend direct deux plaintes. Direct.
0: Deux plaintes directes. On enchaîne avec Mickey.
2: Mickey National, on est bien. Ah, moi, je voulais dire, ce qui m'énerve, c'est les gens qui font chier leur chaise sur le trottoir et qui ramassent pas.
0: Ah, ouais.
2: Et celui qui passe devant chez moi, j'espère qu'il m'entend, son chien ici, il va chez moi. Un jour, si je le chope, le caca, il va le manger.
0: Ah, c'est très fort. Mickey, il a compris, c'est les services après-vente. Là, vous avez compris, il y a une vraie plainte, une vraie réclamation qui est tombée. Et il y a peut-être une légère menace de manger du caca de chien si jamais vous ne ramassez pas les crottes devant chez Mickey. Faites attention à vous parce que ça va partir. Elodie, mon problème, c'est les mots de passe. On nous demande un mot de passe différent pour tout, avec une majuscule, un chiffre, un symbole, le prénom de notre premier hamster et le groupe sanguin de notre grand-mère. Puis 3 semaines plus tard, mot de passe incorrect. Ouais. Elodie, pour moi, t'as plus de 40 ans, c'est sûr et certain. Non, c'est pas vrai, parce que tout le monde galère avec les mots de passe. Tout ce que je peux vous donner comme astuce, c'est d'utiliser une sorte de rengaine qui fonctionne à chaque fois. D'accord? Reprendre les mêmes mots, changer un mot, changer la lettre, changer le symbole. Et ça ira mieux. Pourquoi t'as un fou rire, toi, maintenant? C'est Mickey?
3: Oui.
0: il se rend compte. Bah oui, Mickey. Tu sais quoi, on va se remettre le message de Mickey.
2: Mickey National, on est bien. Ah, moi, je voulais dire, ce qui m'énerve, c'est les gens qui font chier leur chien sur le trottoir et qui ramassent pas. Et celui qui passe devant chez moi, j'espère qu'il m'entend. Son chien ici, il va chez moi. Un jour, si je le chope, le caca, il va le manger.
4: Oh,

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1: Bon, pour ceux qui ont peut-être eu l'occasion d'entendre nos petites blagues, on a passé des petits morceaux du vocal de Mickey pendant les musiques. Il a remixé les musiques, Mickey, ce soir. Plus sérieusement, là, c'est l'heure de vous demander d'arrêter de vous prendre au sérieux. Vous avez compris, c'est pas la DA de l'émission ce soir, hein, et même de manière générale. On essaye de se détendre, de pas trop se prendre au sérieux et de se faire plaisir. Et pour ça, je vous propose un concept très simple. Je vais vous poser une question et je ne veux recevoir aucune bonne réponse. Je veux recevoir que des mauvaises réponses par message vocal. Et la question de ce soir est la suivante. Pourquoi le bois craque ? Envoyez-nous votre message vocal avec votre mauvaise réponse sur le WhatsApp au 0471 200 300. On attend avec impatience vos bêtises, vos mauvaises réponses, parce que je pense qu'on va se régaler. Et Aloïs, tu as déjà trouvé une première mauvaise réponse.
2: Ouais, c'était galère Vincent avec la chaleur là. Mon pote il arrivait pas à m'en envoyer, il m'a dit j'attends, faut que je trouve de l'ombre et tout.
1: Là il a trouvé de l'ombre.
2: Il s'est posé un peu à la shadow comme ça, tu vois, dans l'ombre.
1: Oh, mais qu'est-ce qu'il me raconte ?
2: Et quand il était posé, il me l'a envoyé, mais voilà, du coup je vais te le faire comme ça, ça va ?
1: Pourquoi le bois craque ?
3: Pourquoi le bois craque ? C'est à cause de tous les interrogatoires qu'il subit. Les agents de l'organisation secrète qui gouverne notre planète sont sur son dos et ils lui mettent la pression. À votre avis, ce n'est pas un hasard s'il y a autant de déforestation dans le monde.
1: Okay.
3: Le bois connaît forcément des secrets dérangeants et ils veulent le faire taire.
1: Attends, mais c'est une vidéo YouTube ou quoi ? C'est le début d'une vidéo complot sur le bois ?
2: Une vidéo de Feldup.
1: Parfait, très mauvaise réponse, très bonne mauvaise réponse même. À vous de jouer sur le WhatsApp. Rejoignez-nous avec votre mauvaise réponse à la question suivante. Pourquoi le bois craque-t-il ?

0: On vous a posé une question sur le WhatsApp. Pourquoi le bois craque ?
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0: Sauf que vous n'allez pas apprendre pourquoi le bois craque, puisque là, on vous a demandé d'envoyer que des mauvaises réponses. Et on en a reçu. On en a reçu pas mal. Pourquoi le bois, il craque ? Première mauvaise réponse, celle de Philippe. C'est
2: non,
0: bien ça ?
2: Celle de Geoff.
0: Oh, celle de Geoff. Ça me va. Qu'est-ce qu'il nous disait, Philippe, en fait ?
2: Philippe, il réagissait à quelque chose d'autre de tout à l'heure.
0: Il est en dispatch décalé. Il est un peu en.
2: Bah, il réagissait à Mickey qui remixait des sons.
0: Ça, c'est superbe. On a Geoff, du coup, qui nous envoie sa mauvaise réponse. Pourquoi le bois craque ?
3: Bonsoir, Vince. Le bois craque parce qu'il fait plouf, c'est tout. Voilà.
0: Très mauvaise réponse, mon Geoff, c'est parfait. On enchaîne avec celle de Christophe.
4: Bonsoir, le bois craque parce qu'il a. Il a lâché une grosse perlouse.
0: Grosse perlouse et grosse qualité de son. Bah,
2: j'allais le dire.
0: Ah non, là,
2: bien
0: c'est
2: meilleur que sa réponse.
0: Ah, c'est très fort. Ah. Très mauvaise réponse, effectivement. On continue avec la mauvaise réponse de Lola. Pourquoi le bois, il craque, Lola ?
5: Alors, moi, je sais pourquoi le bois craque.
0: Ouais.
5: Je dirais même que le bois craque deux fois pour se reproduire et qu'il y ait plus de bois sur Terre. Parce que du coup, le bois crac, crac.
0: Ah, j'aime bien, c'est une très mauvaise réponse. J'adore, j'adore. On enchaîne avec la mauvaise réponse de Flo.
6: Mais Michel, je te sonne un peu là, parce que j'ai une question importante pour toi.
0: Ouais.
6: Écoute, pourquoi le bois il craque ?
7: Le bois il craque, bah, parce que la cornemuse, bêtement en combe.
6: Ah, mais oui, c'est pour ça.
0: Flo et Oli, notre duo préféré depuis quelques jours, qui viennent nous régaler pendant qu'ils sont en train de bosser. Ils nous envoient à chaque fois des très très bonnes mauvaises réponses. On s'est régalé et on terminera avec la mauvaise réponse de Mickey, qui n'arrête pas, il est en folie aujourd'hui.
8: Salut Vichy, vous m'avez fait rire, vous m'avez fait caca, mais non, j'étais nerveux, mon dieu. Je vais faire bouffer, moi, sa mère.
2: Mais bon. Tu nous as bien fait rire, Mickey.
8: Ah, pourquoi le bois, il craque ? Qu'est-ce en caisse, Marignan contre les Suisses. C'est la guerre qui se tape dessus. Il y a un gars, là, pour aller faire ses petits besoins.
0: Ouais.
8: Il va en dessous d'un arc, à un moment, bam, il prend une branche sur la tronche, il se retourne, il dit « Oh merde, le bois, il craque !» Voilà, bonne soirée, les gars, on est bien.
0: Ah, je t'adore, Mickey, t'es incroyable. On ne sait toujours pas pourquoi le bois, il craque, et c'est OK, c'est pas grave. Allez, bonne soirée sur Typique, à demain.

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1: Je me réveille à midi, la tête en vrac, la bouche en feu, l'impression d'avoir passé la nuit dans un cendrier. 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